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C'est avec une profonde douleur et tristesse que la famille Kirero annonce aux proches, amis et connaissances le décès de sa fille, répondant au nom de Shokano Chiza Chizungu, fille de Chizungu Shabade Kirero, mort survenue à Nyangezi, Chibimbi, dans les après-midi de ce lundi 8 juin 2026. Que cette triste nouvelle parvienne à la grande famille Kirero, Athanase Bimoulé, Kambanza, Alphonse Lubongo, Abukavu, Masembe Lukunlika, Masembe Lukungulika, Mavungu wa Karungu, Mbaka Aluchiga, Namushenge Abukavu, à tous les ressortissants des Mushenyi, Buzonga, Chibimbi, Chirundu, Lubanda, Karongo, Nyangezi, vivant à Bukavu et partout ailleurs, à la famille Karabandua, Ruegema, Bukavu et Mulende, à la famille Mwalimu Ntaluguika, à Buzonda et à Bukavu, à la famille Raïs Aluinja, à Bukavu, à la famille Muguma, Arachiza, Kabuyu, à Kaziba, à la famille Basimike, Bagaya, à Bukavu et Burini, à la famille Madini, à Mushenyi, à la famille Baiziré, Guillaume, à Bukavu, à la famille Kababalire, à Mushenyi, Buzonga, à la famille Lazaro, à Chirundu. L'enterrement est prévu mardi 9 juin 2026 à Nyangezi, Chibimbi, lieu des deuils. Badesire et Bimoulé, Athanase, père de la famille, signent le présent communiqué. La famille Bukaraba Mpangu Ambroise a la profonde douleur d'annoncer les décès de son fils Albert Bukaraba, agent au service des titres fonciers à Bukavu, mort survenu mardi 9 juin 2026 à l'hôpital général. Des références de Bukavu après une courte période de maladie, que cette triste nouvelle parvient aux amis, frères et connaissances suivants, à la communauté Muha, aux amis et frères se trouvant en Europe, Kinshasa, Burundi, Uvira, Ijwi, Goma, Shinkonde et partout ailleurs, à toute la communauté sportive de Bukavu et à tous les membres de BBC, Carrefour, Ledei se tient à Bukolo 5, Bolo 5, rond-point Carrefour, au VC, les épaves, le programme de l'enterrement vous sera communiqué ultérieurement. Pour la famille, Benjamin Rukaraba signe le présent communiqué. La famille Onyamugu Shamaninga a la profonde douleur d'annoncer les décès de leur fils Ntole Nyamugusha Nestor, décès survenu mardi 9 juin 2026 à l'hôpital provincial général de référence de Bukavu vers 1h du matin. Que ces tristes nouvelles parviennent à tous les membres de la famille partout où ils se trouvent, à Sa Majesté le Mwamingweshe, à tous les ressortissants du groupement Dikoma en particulier et de toute la chefferie d'Ingweshe en général, à la famille Luinjire, Malengue et Anselmo, à tous les agents de l'inspection provinciale de l'enseignement primaire et secondaire ainsi qu'à toutes les personnes ayant connu le liste disparu. Pour la famille Nyamugusha Maninga Robert Maninga signe le présent communiqué. Programme des obsèques samedi 13 juin 2026, 6h30, levée du corps à la morgue de l'hôpital général de référence de Bukavu et départ pour enterrement à Nyabuguru, Ikoma, 11h, messe à la chapelle du Koma, 12h, mot des circonstances de la famille, enterrement 13h30, bain des consolations 15h, retour à Bukavu. La famille du révérend pasteur Amboui Charles porte à la connaissance de toute personne ayant connu l'ingénieur Georges Mouetou Tuikale, ancien employé de la SNEL Bukavu, de son décès à Kinshasa. L'idée est organisée à Bukavu sur avenue Paysage 2, numéro 33, vers l'Institut Biaéné, programme de deuil. Mardi 9 juin 2026, veillée mortuaire. Mercredi 10 juin 2026, un verre de consolation à 16h au même domicile, fait à Bukavu. Le 9 juin 2026, pour la grande famille, révérend pasteur signe le présent communiqué. 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
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La famille Bouanda, Clément, a le regret de vous annoncer la mort de leur fille, mère et tante Liliane Bouanda, connue sous le nom des Dalili, survenue le 8 juin 2026 après une longue période de maladie. Que cette triste nouvelle parvienne à tous les agents et cadres de la DGI, contribution de Bukavu, à la mutualité et à vous, à toute la famille Bouanda, à Ijwi, en Tanzanie, à Kinshasa et aux États-Unis. Le programme des obsèques vous sera communiqué ultérieurement. Le décès tient au domicile familial. C'est revenu Lundula derrière au lycée Thérèse, oncle Baudouin Kacha signe le présent communiqué. La famille Kazingufu Chibavunya Vincent et Ngakani Léon ont le profond regret d'annoncer aux frères, amis et connaissances le décès de leur fils, frère et gendre Fikiri Kazingufu Daniel, survenu lundi 8 juin 2026 suite à une maladie après une brève hospitalisation à l'hôpital provincial général de France de Bukavu. Que cette triste nouvelle parvienne aux membres de la grande famille Rusaki, partout où ils se trouvent, à M. Fundiko Kandongo se trouvant à Lukumbo, à M. Chikuru Balibuno se trouvant à Uvira, à la famille Ntagale Constantin se trouvant au Kamweze, à l'honorable Richard Ndabagoye. En attendant le programme de funérailles, les recueillements se tient à la résidence du défunt à Ngouba, non loin du lieu du Fever, référence Centre de Santé Croix-Rouge, pour la famille Chibavunya Chikaka Kazingufu Chikos, signe le présent communiqué. Les comités des anciens de Tchétché à la profonde douleur d'annoncer aux fidèles, aux proches, ainsi qu'à tous ceux qui l'ont connu, qui est la commémoration du 30e jour de la disparition du révérend père aura lieu vendredi 12 juin 2026. À cette occasion, une sainte messe de suffrage pour le repos de son âme sera célébrée le vendredi 12 juin 2026 à partir des 10h précises dans la salle polyvalente de la base 2 de l'action sociale tchétché. La célébration eucharistique sera immédiatement suivie de partage de témoignages sur la vie du regretté père, d'une projection des photos depuis sa genèse de l'action sociale tchétché et d'un verre de fraternité. Les comités invitent chaleureusement tous les anciens sans exception ainsi que toute la communauté à venir honorer sa mémoire. Fête à Bukavu le 8 juin 2026, les comités des anciens de tchétché. Pour le comité des anciens de Tchétché, son président Emmanuel Loboshi Salomou signe le présent communiqué Redoma et de Léo et Natoua Mkonopole kwa jama izizote ambazo zimekumbwa na msiba. 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
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Il est demandé à tout le préfet du pôle secondaire Bukavu 4 d'être présent au bureau du pôle. C'est mercredi 10 juin 2026 à 8h30 pour vous communiquer les dernières instructions sur les TENASOSP, sur les TENASOSP et les détails aussi pour s'assurer de la synchronisation de points scolaires et autres. Une délégation de l'inspection sera présente dans la séance. La présence de tous est indispensable. Jean-Marie Mouindo, Bigenza Coco, inspecteur chef des poules, signe le présent communiqué. La société coopérative du Cuvo avec conseil d'administration Sokoki, c'est en sigle, invite tous les membres à passer à ce bureau sur 6 avenue Nyamugo, numéro 124, commune de Kadutu, ce mercredi 10 juin 2026 à partir de 8h, chacun muni de sa carte de membre pour les retraits de l'invitation de participation à l'Assemblée générale du 28 juin 2026, faite à Bukavu le 8 juin 2026 pour la Sokoki CA. Aurélien Maéché Chibavunya, président du CA, signe le présent communiqué. 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

0: Fidélité nous honore, mesdames et messieurs. Merci d'avoir choisi Radio Mayendeleo pour vous informer. Voici d'abord les titres de ces radio-journal. Au sommaire, à Lomé, la médiation africaine serre les rangs pour la RDC. À l'issue de l'évaluation semestrielle du processus des pays, les principaux acteurs de la médiation ont convenu de renforcer leur coordination dans l'objectif de rendre plus efficaces les initiatives en cours pour mettre fin à la crise sécuritaire dans l'est du pays. Nous en parlons dans cette édition du journal. Également dans cette édition, alors que les efforts diplomatiques s'intensifient pour mettre fin à la crise dans l'est de la RDC, les armes continuent de crépiter dans plusieurs entités. Face à cette situation, le bureau de coordination de la société civile du Sud-Kivu tire la sonnette d'alarme et exhorte les belligérants à respecter leurs engagements ainsi que les cessez-le-feu en vigueur. La technique est assurée par Barton Boussi, mais au microphone pour la présentation, je suis Omer Moudekiriza. Mesdames et messieurs, vous suivez Radio Mayendeleo, celle qui vous informe par un instant. C'est tout pour les titres, place à présent au détail. Et débutons cette édition du journal par cette information. L'Assemblée nationale a franchi hier mardi un pas décisif vers le changement de la Constitution. Les députés nationaux ont adopté la proposition de loi fixant les conditions d'organisation du référendum. Les textes immédiatement transmis au Sénat pour une seconde lecture renforcent sensiblement les prérogatives du président de la République dans la convocation d'une telle consultation populaire. Dans la foulée, les députés nationaux se sont constitués en chambre constituante pour mener à bien ce processus engagé par la majorité au pouvoir. Les rangs de cette instance ont été considérablement élargis. Elle intègre désormais les députés provinciaux, les conseillers municipaux ainsi que les gouverneurs de province. Pendant ce temps, 5 partis politiques de l'opposition, à savoir l'Alliance pour les changements ACH, les CID, Ensemble pour la République, l'Envol et les LGD, ont officiellement notifié les autorités urbaines pour la tenue d'un sit-in le vendredi 12 juin à partir des 10 heures devant l'esplanade du Palais du Peuple à Kinshasa. Dans leur correspondance adressée au gouverneur de la ville-province de Kinshasa, les organisateurs rappellent qu'ils agissent en vertu de l'article 26 de la Constitution. Leur objectif est d'exprimer leur rejet catégorique du projet de loi référendaire visant à modifier la loi fondamentale. L'opposition demande aux autorités de prendre toutes les dispositions nécessaires pour assurer la sécurité des manifestants. Et nous l'avons annoncé au sommaire de cette édition du journal.
1: Des acteurs impliqués dans la médiation africaine en cours pour résoudre la crise sécuritaire en RDC conviennent de renforcer la coordination interne entre le bureau du médiateur, le panel des facilitateurs, la commission de l'Union africaine et le secrétariat conjoint indépendant. Ils ont adopté cette orientation au terme d'une réunion consacrée à l'évaluation semestrielle des activités menées dans le cadre de la médiation africaine pour la crise sécuritaire en RDC. Cette réunion de 2 jours a été clôturée lundi 8 juin à Lomé au Togo. N'est-ce pas, Expedi Kalou?
2: Selon le compte rendu publié par la présidence du Togo, cette réunion avait pour but d'évaluer les progrès réalisés depuis la mise en place de l'architecture des médiations adoptée à Lomé le 17 janvier 2026. Elle avait aussi pour objectif de définir les priorités pour le second semestre de l'année en soutien au processus de Washington et de Doha, pilotés respectivement par les États-Unis et l'État du Qatar. Au terme de 2 jours de travaux, les parties prenantes ont mis en exergue l'importance de structurer et de mettre à disposition une contribution africaine au processus complémentaire de Washington et de Doha pour en accroître l'appropriation et en faciliter la mise en œuvre. Elles ont également appelé l'ensemble des États et organisations engagées dans les efforts de médiation à renforcer leur coopération dans un esprit de solidarité tout en respectant les responsabilités et les mandats définis dans l'architecture de médiation. Selon toujours la présidence du Togo, les participants ont décidé de l'ajustement des plans de travail des membres du panel des facilitateurs pour le second semestre 2026, ainsi que l'élaboration dans un délai de 15 jours d'un plan d'action opérationnel précisant les modalités de mise en œuvre des décisions arrêtées. Cette réunion a été présidée par le président du conseil du Togo, Fornian Simbe, médiateur de l'Union africaine pour la résolution de la crise dans l'est de la RDC. Elle a réuni les membres du collège des facilitateurs de l'Union africaine, ainsi que des représentants des Nations Unies, de la Communauté d'Afrique de l'Est, EAC, de la Communauté économique des États d'Afrique centrale, CEAC, de la Communauté de développement de l'Afrique australe, SADC, de la Conférence internationale sur la région des Grands Lacs, IRGEL, et du Comité international de la Croix-Rouge, CICR.
1: Et pendant ces temps, dans la partie sud-sud de la province du Sud Kivu, précisément dans les hauts plateaux des Fizi et Mwenga, tout comme dans la partie nord, précisément des Miti et Bougor et dans les territoires des Kabare, les fronts militaires sont toujours en ébullition malgré les appels au cessez-le-feu. Au sud comme au nord, c'est presque tous les jours que des affrontements rudes sont rapportés entre les troupes de l'AFC-M23 Turaneo et la coalition gouvernementale composée des forces armées de la RDC, de Wazalendo et leurs alliés burundais. Alain Kabika.
3: Dans la partie sud, par exemple, des sources locales indiquent que les combats ont commencé depuis le 5 juin dernier, avec notamment les bombardements par drone des positions occupées par les troupes de l'AFC-M23 Twirwaneho dans différents villages aux alentours de Minembwe et Mikenge, dans les secteurs d'Itombwe à cheval entre les territoires de Fizi et Mwenga. Alors que plusieurs civils avaient été tués et d'autres blessés dans une attaque menée dans la nuit de samedi à dimanche dernier, les dernières informations confirment une contre-offensive de l'AFC-M23 Twirwaneho qui aurait abouti à la prise du village Mikenge des mains des FARDC. Ces dernières se seraient retournées pour se concentrer dans les villages Point Zéro et ses environs, indiquent des sources sécuritaires. Mais c'est mardi 9 juin 2026, l'on rapporte la reprise des combats dans les villages des Kalingi. Sans donner plus de précisions, des sources locales parlent des rudes affrontements au sol tout comme dans les airs, visiblement pour garder le contrôle des zones récupérées pour les uns et conquérir des nouvelles zones ou celles perdues pour les autres. Dans cette partie de la province, l'on rapporte des déplacements massifs des populations vers des zones jugées sécurisées, en plus de la destruction de plusieurs infrastructures vitales à l'instar des écoles. Dans la partie nord, ce sont de nouveaux combats qui sont rapportés depuis l'après-midi de lundi 8 juin dernier, dans plusieurs villages situés aux alentours du parc national de Kahuzi-Biega, principalement dans les groupements des Bougor et en territoire des Kabare. Les matins de ce mardi 9 juin 2026 encore, de fortes détonations ont été rapportées dans les villages de Chibati, Kabulungu, Mulangala, Chisiru et aux environs du centre de recherche en sciences naturelles de l'Uro. Un correspondant basé dans la zone parle d'une paralysie totale des activités depuis tôt le matin. Les personnes qui devraient se rendre au champ ou rejoindre leur poste ont dû rebrousser chemin et d'autres sont carrément restées chez elles. Au moins 4 corps sans vie des personnes atteintes par balles ont déjà été découverts depuis les combats des lundi 8 juin dans cette partie de la province du Sud Kivu, rapporte un responsable local contacté. Celui-ci ajoute que la plupart de ces villages se sont vidés de leurs habitants depuis plusieurs semaines maintenant, à la suite des exactions, des cas de viol, pillages et la crainte des affrontements qui éclatent dans la zone à tout bout des champs. Un calme précaire s'est installé en fin d'après-midi, conclut notre source sur place, mais qui précise que la situation demeure volatile.
1: Entre-temps, la poursuite des affrontements sur plusieurs fronts traduit un écart grandissant entre les engagements pris dans différents accords jusqu'à la signée entre les parties au conflit et la réalité vécue par les populations sur terrain. C'est ce qu'estime le bureau de coordination de la société civile du Sud Kivu par la voix de son rapporteur adjoint, Maître Maurice Mirindi, dans un entretien avec Radio Maindeleu, mardi 9 juin 2026. Il déplore le manque de volonté des parties prenantes à honorer leurs engagements, alors même que les efforts diplomatiques et les pourparlers des pays se poursuivent. Selon Maître Maurice Mirindi, les populations continuent de subir les conséquences de cette guerre. Il fait état de nombreuses arrestations arbitraires, d'enlèvements et d'actes de violence visant des personnes soupçonnées de collusion avec l'un ou l'autre camp. Il appelle ainsi les belligérants à respecter le cessez-le-feu et à garantir aux populations un environnement sécurisé, leur permettant de reprendre librement leurs activités socio-économiques. Maître Maurice Mirindi.
4: On a eu à assister au Sud Kivu comme au Nord Kivu, des affrontements répétés et à grande vitesse. Actuellement, ça fait plus d'une semaine qu'on enregistre des combats. Mais malgré cela, on ne sent pas vraiment la volonté de des parties de pouvoir mettre fin à la guerre, de respecter les cessez-le-feu et attendre que le dialogue aboutisse. On ne sait plus, on joue quel jeu. Tous les deux côtés, ce sont les paisibles populations qui souffrent. Toutes ces situations font que la population ne sait plus vaquer librement à ses occupations. Beaucoup de personnes perdent la vie. Des fois, les gens reviennent du combat, ils vous trouvent dans la route et ils tirent sur vous. Et donc, on enregistre beaucoup de morts ici de ces affrontements-là. Et finalement, on s'est dit, on ira où et jusqu'à quand. Donc, c'est un appel que nous lançons aux belligérants de pouvoir faire preuve de la bonne foi, de respecter les accords qu'eux-mêmes sont en train de conclure. Sinon, c'est du théâtre, en fait. De faire faire preuve en tout cas du respect des accords qu'eux-mêmes sont en train de conclure et de mettre fin à l'insécurité qu'eux-mêmes ont orchestrée dans les chefs de la population.
1: Maître Maurice Mirindi, rapporteur adjoint du bureau de coordination de la société civile du Sud Kivu, au micro de Radio Maïndélé et direction territoire de Walungu présentement. Disons que la société civile sous-nord du territoire de Walungu plaide pour le renforcement des mesures sécuritaires sur la route nationale numéro 2 Bukavu-Walungu. Ces plaidoyers interviennent au lendemain d'un nouveau braquage ayant ciblé des véhicules et motos affectés au transport en commun sur cet axe routier dans la nuit du lundi 8 au mardi 9 juin 2026 entre les localités Bideka et Kaembari. Cet énième braquage s'est soldé par le pillage de plusieurs biens de passagers qui étaient à bord de ces engins, à l'instar de l'argent, des téléphones portables et marchandises, indique la société civile sous noyau de Walungu. Dans un entretien avec Radio Maïndéléo, cette structure déplore de constater que des cas de braquage continuent d'être signalés sur cette route, le jour comme le soir, malgré des multiples alertes, tout en saluant l'organisation des patrouilles militaires sur certains tronçons de cet axe routier. Le président de la société civile Force Vive en territoire de Walungu, Christian Zigani Ramwambali, veut voir les autorités élargir cette action sur d'autres axes. Ces derniers appellent également le passager à la vigilance en évitant de voyages nocturnes sur cette route pour leur sécurité. Mesdames et messieurs, en cours de diffusion, c'est l'édition du journal sur Radio Maïndélé émettant en direct de la ville de Bukavu.
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1: Échangeant des chapitres à présent, plus de 100 maisons parties en fumée et des biens de valeur calcinés. C'est le bilan provisoire d'un incendie qui s'est déclaré sur avenue Camp Régime au quartier Tchaï en commune de Bagira l'avant-midi de ce mardi 9 juin 2026. Le chef du quartier Tchaï, Akilimali Mubigalo Dieudonné, qui nous livre l'information, signale que les feux partis d'une maison du milieu autour de 9h. Sans faire des victimes humaines, cet incendie a consumé plusieurs biens de valeur, y compris de l'argent, des téléphones portables, des et bien d'autres biens de valeur. Sur place, ajoute ces cadres de base, plusieurs autres maisons ont été détruites par des jeunes du milieu pour limiter la propagation du feu. Il loue la bravoure de la société Pharmakina et la commune d'Ibanda qui ont rendu disponible leur camion anti-incendie pour éteindre les feux. Les chefs des quartiers Tchaï appellent les autorités, les organisations humanitaires et d'autres personnes de bonne volonté de venir en aide les familles sinistrées qui passent déjà la nuit à la belle étoile. Akilimali Mubigalo Dieudonné en parle.
6: Nous avons enregistré plus de 100 maisons parties à fumer et plus de 50 maisons détruites pour limiter la propagation du feu. L'origine reste inconnue. Aucune perte en vie humaine n'est enregistrée. Nous appelons la population à la vigilance, surtout dans cette période de la sécheresse, de bien contrôler leurs installations électriques, de bien contrôler leurs cuisines, de bien contrôler les réchauds, les fers à repasser. Il ne faut pas laisser les allumettes dans les mains des enfants. Nous sommes dans une période qui est très sensible par rapport aux installations. On ne peut pas manquer à lancer des cris d'alarme à nos partenaires, aux personnes de bonne volonté, de nous venir en aide. Plusieurs familles sans abri jusqu'à présent, si vous avez un gobelet, si vous avez une bâche, si vous avez des casseroles, qui sont les bienvenus de venir aider.
1: Le chef de quartier Tchaï appelle ses administrés à la vigilance en évitant de garder les carburants dans leur maison, de laisser aux enfants la responsabilité de faire eux-mêmes la cuisson, mais aussi de bien vérifier les installations électriques. Et parlons éducation à présent. Aucune difficulté ne pourra retarder l'acheminement des mâles contenant des items des épreuves du test national de sélection et d'orientation scolaire et professionnelle TENASOS PANSIGLE. Les questionnaires sont déjà disponibles à Bukavu et leur distribution vers les différents centres de passation est en cours en prévision de cet examen du 11 au 12 juin prochain. Hélène Boudjiriri pour les détails.
7: La précision est de Thierry Guereza Nabouchi Chantal, inspectrice principale provinciale ad intérim de la province éducationnelle. Sud Kivu 1, au cours d'une interview accordée à Radio Maïndéléo mardi 9 juin 2026. Selon elle, toutes les dispositions logistiques ont été prises afin de garantir le démarrage des épreuves dans les délais sur l'ensemble de la province éducationnelle Sud Kivu 1, composée des territoires de Kabare, Walungu, Idui et Kalehe, ainsi que de la ville de Bukavu. Thierry Guereza Nabouchi Chantal indique que les chefs des poules ont entamé leur acheminement vers les différents centres de passation afin d'éviter tout retard les jours de l'examen. Bien plus, les instructions relatives à l'organisation des centres ont déjà déjà été remises aux chefs des poules qui vont à leur tour réunir les chefs des centres dès ce mercredi 10 juin, journée consacrée à l'ouverture officielle des centres de passation du Tenasos. Concernant les candidats, les macarons sont également disponibles et sont en cours de distribution, précise l'inspectrice principale provinciale à d'intérim de la province éducationnelle Sud Kivu 1. Thierry Guéreza Nabouchi Chantal assure que les insuffisances constatées lors de l'INAFEP ont été corrigées et que tout est prêt pour le bon déroulement du Tenasosp dans les Sud Kivu 1. Elle en parle.
8: Les difficultés liées à l'expédition des examens dans les centres les plus éloignés, nous serons épargnés cette fois-ci du moment que nous avons déjà les mâles ici sur place, bien sécurisés à la DSR, et les chefs de poule les retireront pour les acheminer dans les différents centres. Alors, nous n'avons pas à nous inquiéter par rapport au démarrage des examens avec retard. Comme tout est déjà en marche, il n'y a pas d'inquiétude. Les examens arriveront à temps. Les enfants sont déjà bien préparés. Je crois que toutes ces difficultés connues au niveau de l'ENAFEP sont déjà balayées par rapport au Tenasosp.
7: Pour cette édition 2026, 75 127 candidats sont attendus, dont 38 923 filles sur toute l'étendue de la province éducationnelle Sud Kivu 1.
1: Et parlons santé à présent. Dans cette édition du journal, disons que les autorités politiques et sanitaires intensifient la riposte contre la maladie à virus Ebola dans les zones de santé de Katana et Mitimure, sa zone considérée comme à haut risque. Ceci passe par les déploiements simultanés des relais communautaires chargés du suivi des cas contacts, de la recherche active de nouveaux cas et de la sensibilisation des populations. C'est ce qu'on dit que Justin Benguehia, spécialiste en santé publique et chef du bureau de surveillance épidémiologique à la division provinciale de la santé du Sud Kivu, au cours d'une interview avec Radio Maïndéléo mardi 9 juin 2026. Selon lui, cette stratégie concerne les aires de santé environnant les zones de santé de Mitimuresa et Katana, donc à Bouchoua, Kalagane, Luiro, Chaoboka et Chiranga, situés à proximité de Kaungu, considérés à ces jours comme épicentre de cette maladie en province. Justin Benguea, on dit que la souche Bundibugyo, actuellement en circulation, présente un taux de létalité d'environ 50% contre près de 80% pour la souche Zaïre. Il rappelle qu'une prise en charge précoce augmente considérablement les chances de guérison. La transmission du virus s'est faite par contact direct avec une personne infectée ou indirectement à travers des objets contaminés, d'où l'appel au respect strict des mesures barrières, indique Justin Benguehia.
9: Il faut dire qu'il y a les autorités politico-administratives qui sont à Bukavu, qui sont avec nous et qui sont venus de Goma, qui travaillent jour et nuit et qui viennent de renforcer la riposte en intégrant de la stratégie d'intensification où on utilise plusieurs relais communautaires au même moment pour assurer le suivi de ces contacts, la recherche active des cas dans la communauté, la sensibilisation de la communauté avec l'accompagnement des cadres de BCZ, de les experts de la DPS qui sont sur terrain avec nos partenaires dans la zone de santé de Mitimuresa et de Katana, essentiellement et dans les aires de santé proches de Kaungu sur le plan géographique. Il y a Kabouchoua, il y a Kalagane, il y a Luiro, il y a Chaoboka.
1: Pour rappel, à ce jour, la province du Sud Kivu compte deux cas actifs de la maladie à virus Ebola, suivis par les équipes des ripostes. Et direction au territoire de Mwenga, avant la deuxième partie de cette édition du journal. Disons que le cadre de concertation de la société civile de la chefferie de Wamuzimu dénonce ce qu'il qualifie d'actes de violence et mauvais traitements dont auraient été victimes des jeunes membres du conseil local de la jeunesse de Wamuzimu qui Kitutu de la part d'agents de la société Luma. Ces faits se seraient produits lors d'une mission des suivis citoyens effectués sur le site minier de Mitobo, situé dans le groupement des Banampute en chefferie de Wamuzimu en territoire de Mwenga. Détail, Myriam Mufano.
10: Selon Bienfait Fazili Mulunda Walubanda, coordonnateur du cadre de concertation de la société civile de Wamuzimu, cette démarche visait uniquement à vérifier l'application de l'arrêté du ministre national de Mines portant suspension des activités d'exploitation industrielle et semi-industrielle de certaines sociétés minières étrangères dans la région. Au lieu de bénéficier de la protection

0: de la dignité humaine. Il rappelle qu'aucune coopérative ni entreprise ne peut se soustraire de l'autorité de la loi ni agir en dehors du cadre légal en vigueur. Il plaide pour l'implication des autorités administratives, judiciaires, sécuritaires et minières afin qu'une enquête soit diligentée en vue d'établir toute la vérité sur les faits dénoncés et d'identifier les éventuelles responsabilités. Il en parle dans cet élément.
1: Nous exigeons l'implication effective du parquet, des services de sécurité, de l'inspection générale de mines ainsi que de toutes les institutions habilitées afin que les auteurs, complices et éventuels commanditaires de ces violences soient identifiés, arrêtés et traduits devant les juridictions compétentes.
0: Réagissant à ces accusations, la société Luma rejette en bloc les allégations portées contre elle. Sostène Kwilemba, représentant de la coopérative Umoja Bomoko, affirme que leurs agents n'ont exercé aucune violence à l'encontre de jeunes concernés. Ils soutiennent néanmoins que les activités de la société se déroulent dans le respect des lois et règlements en vigueur. Sostène Kwilemba appelle la population à faire preuve de vigilance, à éviter toute manipulation ou désinformation et à privilégier les voies légales pour les règlements des différends liés à l'exploitation minière. On l'écoute.
2: Comme je peux vous répondre, le monsieur en question qui est en train de publier le message, de dire que non, ma coopérative continue à travailler pour bafouer la lettre du ministre national. C'est faux, parce que à Mitobo, ce n'est pas seulement les coopératives qui travaillent. Il y a aussi des artisanaux qui travaillent là-bas. Et les enquêtes sont en cours parce qu'on a réussi la délégation du chef des bureaux des mines, la provenance de Kamituga. Tous ces gens-là font des enquêtes et ils observent qu'est-ce qui se passe.
0: Précisons que c'est depuis plusieurs semaines maintenant que les voix s'élèvent pour dénoncer l'exploitation illicite des minerais par des sociétés à capitaux étrangers et souvent sans contrepartie pour les populations locales.
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4: En sport, fin de la phase de préparation pour les Léopards de la RDC. Hier mardi à Orléans, en France, la sélection nationale s'est inclinée 2-1 face au Chili pour son second match amical. Sur la pelouse du stade de la Source, l'entame des matchs s'est révélée particulièrement physique. Face au fort rythme imposé par les Chiliens, les fauves congolais ont été contraints de reculer, subissant les jeux sans rompre avant la pause. 0-0 à la mi-temps, malgré plusieurs occasions ratées de part et d'autre. Au retour des vestiaires, le pressing chilien s'est intensifié jusqu'à faire plier la défense congolaise. Le Chili ouvre le score à la 51e minute avant de faire le break à la 86e. Mené 2-0, les Léopards se réveillent tardivement et assiègent les camps adverses. Une réaction qui permet à Kayembe de réduire le score 2 minutes plus tard, scellant le résultat final à 2-1. Ce revers intervient après un premier match amical nul de 0 but partout décroché le 3 juin dernier à Liège face au Danemark. Deux tests d'évaluation majeurs pour la RDC qui s'apprête à disputer la phase finale de la Coupe du Monde co-organisée par les États-Unis, le Canada et le Mexique. Logés dans le groupe K, les Léopards débuteront leur aventure mondiale le 17 juin prochain à 19h, heure de Bukavu face au Portugal. S'en suivront deux autres chocs décisifs contre la Colombie le 23 juin puis face à l'Ouzbékistan le 27 juin prochain.
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6: Les manques des kits de lavage des mains qui freinent le respect des mesures barrières dans la lutte contre la propagation de la maladie à virus Ebola chez les déplacés et le peuple autochtone dans les territoires des Kabarés et la persistance de la commercialisation anarchique des médicaments dans la ville de Bukavu font partie des sujets commentés par la presse mardi 9 juin 2026. Allons Kabika pour la revue de presse.
7: Malgré les campagnes de sensibilisation menées dans le cadre de la riposte contre la maladie à virus Ebola, de nombreux peuples autochtones pygmées et ménages déplacés du territoire des Kabarés peinent à respecter les mesures barrières faute des moyens financiers et d'accès aux équipements de prévention, annonce le site internet kivutimes.com. Lors d'une séance de sensibilisation organisée dans les villages Bouyungoulé, dans l'aire de santé de Tchombo dans la zone de santé de Mitimuresa, poursuit ces médias, les membres des communautés autochtones pygmées ont exprimé des difficultés auxquelles ils sont confrontés pour appliquer les recommandations sanitaires visant à prévenir la propagation de la maladie à virus Ebola. Selon Eric Bagaloua, secrétaire administratif des peuples autochtones pygmées des Kabare Nord cité par Kiv Times, les communautés sont régulièrement sensibilisées par les relais communautaires sur les risques liés à Ebola. Cependant, la pauvreté constitue un obstacle majeur à l'adoption des mesures de prévention. Au-delà du manque de savon et des produits d'hygiène, les communautés autochtones font également face à des défis liés à l'assainissement. Plusieurs villages ne disposent pas d'infrastructures adéquates, notamment des latrines répondant aux normes d'hygiène, faute des ressources financières pour leur construction ou leur réhabilitation. Les besoins se font plus sentir dans plusieurs localités des Kabare, notamment à Makondo dans les groupements de Mudaka, ainsi qu'à Muyangi, Chibuga et Buyungule dans les groupements de Miti. D'autres villages du groupement d'Irambikatana, dont Kahungu, figurent également parmi les zones où vivent ces communautés. Les personnes déplacées vivant dans des familles d'accueil partagent les mêmes préoccupations. Les acteurs communautaires soulignent que ces difficultés économiques fragilisent davantage les populations déjà affectées par les déplacements, l'insécurité et la dégradation des conditions de vie. À ces défis matériels s'ajoute également la désinformation et certaines attitudes de négligence observées dans les communautés. Selon les équipes de sensibilisation, certaines personnes continuent de douter de l'existence de la maladie à virus Ebola dans la zone de santé de Miti-Muresa, ce qui complique les efforts de prévention et de contrôle de l'épidémie. Face à la menace persistante d'Ebola, les communautés affectées espèrent que les interventions humanitaires pourront être renforcées dans la zone afin de garantir un accès équitable aux moyens de prévention, particulièrement pour les populations les plus vulnérables, écrit Kiv Times. Dans un autre sujet, Jambo RDC annonce que la vente ambulante des médicaments continue de prendre de l'ampleur dans la ville de Bukavu en province du Sud-Kivu, malgré de nombreux risques qu'elle représente pour la santé de la population. Comprimés, sirops et autres produits pharmaceutiques sont vendus dans les rues sans contrôle des autorités sanitaires ni garantie de leur qualité. Selon le pharmacien Narcisse Chigangu, ces médicaments sont souvent exposés à des conditions de conservation inappropriées. Sous le soleil, la pluie ou l'humidité, les produits pharmaceutiques peuvent perdre leur efficacité ou devenir dangereux pour les consommateurs, regrette Jambo RDC. Le spécialiste souligne également que certains médicaments vendus dans la rue peuvent être périmés, contrefaits ou provenir des circuits d'approvisionnement non autorisés. Cette situation, selon les médias, expose les patients à des risques importants, notamment l'aggravation de leur état de santé. Narcisse Chigangu met en garde contre l'automédication, une pratique fréquente chez les acheteurs des médicaments ambulants. Selon lui, l'utilisation des produits sans prescription médicale peut entraîner des effets secondaires graves, des surdosages ou encore des complications médicales pouvant nécessiter une prise en charge d'urgence. Face à cette situation, ces professionnels de santé appellent la population à se procurer les médicaments uniquement dans les pharmacies et structures sanitaires agréées. Ils invitent également les autorités compétentes à renforcer les contrôles afin de lutter contre ces commerces informels qui met en danger des vies humaines, concluent ces médias.

Et c'est par cette note, mesdames, messieurs, que nous mettons fin à cette édition du journal sur Radio Mayendélé où sa mise en onde était celle de Barton Boussi, mais au microphone pour la présentation, c'était bien moi, Omer Moudekereza. Au revoir.

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0: Radio Maendeleo, le vrai sens de l'actualité, mesdames, messieurs, juste c'est pour vous accompagner ce matin. Bonjour à toutes et à tous. Il est temps de jeter un coup d'œil au ciel de Bukavu pour savoir comment s'habiller, comment organiser sa journée et pourquoi pas prévoir son parapluie. On va le dire, le fameux dilemme du matin, lunettes de soleil ou parapluie. Aujourd'hui, Myriam, la météo semble avoir décidé de nous faire vivre plusieurs saisons en une seule journée.
2: Exactement, Omer, depuis 7 heures, les habitants de Bukavu se sont réveillés sous un ciel nuagé avec une température déjà agréable, des vents degrés Celsius.
0: À l'avant degrés Celsius à 8 heures, le mercure grimpera à 22 degrés, toujours sous les nuages. Une ambiance fraîche, confortable pour ceux qui prennent la route, se rendent au travail ou accompagnent les enfants à l'école.
2: Et à 9 heures, la température atteindra 23 degrés Celsius, mais les premiers signes d'instabilité apparaîtront avec un risque de faible pluie estimé environ 20%.
0: En fait, rien de très inquiétant à ce stade, mais gardez tout de même un œil sur le ciel entre 10h et 11h. Les averses pourraient devenir un peu plus fréquentes avec des probabilités de pluie atteignant jusqu'à 40%.
2: Et la bonne nouvelle, Omer, c'est que les températures resteront agréables, oscillant entre 23 et 24 degrés Celsius, une météo douce, sans chaleur excessive.
0: À l'heure du déjeuner vers midi, Myriam, le ciel restera majoritairement nuageux. Avec 24 degrés, quelques gouttes pourraient encore se manifester par moment, mais rien qui ne devrait perturber fortement les activités de la journée.
2: Et l'après-midi sera la période la plus surveillée. À partir des 14h, les températures culmineront autour de 25 degrés Celsius, mais le risque d'orage épars fera son apparition.
0: Entre 14h et 16h, prudence donc pour les motocyclistes, les piétons et tous ceux qui prévoient des déplacements. Ces orages devraient rester localisés, mais ils peuvent apporter des pluies soudaines et parfois des rafales de vent.
2: Et à partir de 17h, le temps devrait progressivement s'améliorer. Le soleil pourrait même faire quelques apparitions en mer timide entre les nuages.
0: Ah oui, la soirée s'annonce ensuite plus calme, avec des températures descendant progressivement de 23 à 20 degrés, sous un ciel largement nuageux, mais plus stable.
2: Et en résumé, chers auditeurs, une journée qui sera plus ou moins agréable aux mœurs, mais on va dire que ce ne sont que des prévisions. On va les rappeler à nos auditeurs parce que c'est la météo et la météo peut faire ses caprices.
0: Voilà, vous avez raison, Myriam. Précisons alors que la température maximale attendue est de 25 degrés, tandis que l'ambiance restera agréable avec une quantité totale de pluie relativement modérée, estimée autour de 1,5 mm sur l'ensemble de la journée.
2: Et les conseils du jour pour nos auditeurs, si vous devez sortir aujourd'hui, gardez un parapluie ou un imperméable léger à portée des mains. Le soleil ne sera jamais très loin, mais les averses...

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2: Radio Maendeleo, c'est vous. Une fois de plus, bonjour à toutes et à tous. Bienvenue dans votre rendez-vous quotidien avec le baromètre de votre portefeuille, les taux d'échange du jour.
0: Et on commence tout de suite avec la monnaie des références. Selon les données indicatives, le dollar américain est coté aujourd'hui à 2271 francs congolais. Ça, c'est les taux officiels, Myriam.
2: En tout cas, merci Omer. Mais attention, Omer, sur les terrains, nos auditeurs le savent très bien. La réalité varie selon les cambistes et dans les différents marchés de la ville, les dollars s'échangent parfois à des valeurs légèrement différentes. Ouvrez l'œil.
0: Du côté de l'Europe, sachez que l'euro est fixé ce matin à 2622,31 francs congolais.
2: Jetons maintenant un coup d'œil au mur sur les monnaies des nos voisins de la région. Le franc rwandais d'abord s'échange à 1,5500 du franc congolais, les francs burundais, et à 0,7625 francs congolais.
0: Et pour être complet, Myriam, les shilling tanzaniens se négocient à 0,8712 francs congolais, tandis que celui ougandais s'affiche à 0,6011 francs congolais.
2: Alors, Omer, là, on parlait de chiffres pour expliquer à une maman qui nous suit maintenant, qui va au marché ou les commerçants, qu'est-ce que ça donne en calcul rapide.
0: C'est simple, Myriam. Prenons les cas de 1000 francs rwandais qui donnent environ 1551 francs congolais. Et si vous avez alors 1000 francs burundais, cela équivaut, cela donne à peu près des 762,5 francs congolais.
2: En tout cas, merci pour ces précisions. Homer, un mot maintenant sur le mobile money, que ce soit sur RTL Money, Orange Money ou d'autres plateformes, les taux appliqués pour les retraits ou les transferts peuvent aussi s'écarter du marché officiel.
0: Exactement, notre conseil, vérifiez toujours les taux affichés sur le téléphone ou chez l'agent avant de valider votre transaction.
2: Et on va les rappeler que tout cela peut évoluer au cours de la journée selon le mouvement du marché.
0: Ah oui, vous avez raison. Bref, chers auditeurs, auditrices, comparez avant d'échanger pour éviter les petites pertes inutiles.
2: Et voilà, mesdames et messieurs, ce qui met fin à notre rubrique ce matin, taux d'échange. Merci pour votre fidélité. Excellente suite des programmes à l'écoute des radios Maendeleo.

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9: Bonjour à tous et à toutes. Bienvenue dans ce nouvel épisode de notre podcast Ensemble pour la paix. Une vidéo largement partagée dans plusieurs groupes WhatsApp dans l'est de la République démocratique du Congo affirme que des parlementaires du Kivu seraient rémunérés par les Rwandais. Une situation qualifiée de haute trahison par les auteurs du message. Cependant, cette information est fausse. En réalité, les parlementaires congolais sont payés par l'État congolais conformément à la constitution de la RDC. Les articles 71 à 75 précisent que les recettes nationales sont réparties par l'État et que le budget national prend en charge les dépenses des institutions, y compris les salaires des élus. Ces messages trompeurs circulent dans un contexte de forte tension entre la RDC et le Rwanda. Kigali est accusé par les gouvernements congolais et par un rapport du groupe d'experts des Nations Unies de soutenir les rebelles du M23 actifs dans l'est du pays, des accusations que le Rwanda rejette. Pour vérifier cette information, nous avons consulté des sources officielles et interrogé M. Mumbere Mukweso Rémy, député national élu de Butembo et membre de la Commission économique et financière de l'Assemblée nationale. Il qualifie ces affirmations de diffamatoires. C'est complètement farfelu. Il est inconcevable que le Rwanda rémunère de parlementaires congolais, affirme-t-il. Un juriste congolais, Maître Kassere Kasekera, rappelle également que la rémunération des agents et responsables publics est strictement encadrée par la Constitution. Il met en garde contre la propagation de messages haineux ou mensongers susceptibles de fragiliser la cohésion sociale. En conclusion, aucun élément crédible ne prouve que de parlementaires congolais reçoivent un salaire du Rwanda.

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15: Bonjour à tous et à toutes. Bienvenue dans ce nouvel épisode de notre podcast Ensemble pour la paix. Un média sénégalais, Dakar Time, a affirmé dans son édition du 19 août 2025 que les déférements en justice de Constant Mutamba, ancien ministre congolais de la justice, ferait partie des conditions imposées par les rebelles de l'AFC M23 dans le cadre des négociations de paix avec la République démocratique du Congo. Cette affirmation ne repose sur aucune preuve factuelle. Pour rappel, alors qu'il était ministre de la Justice, Constant Mutamba avait engagé des poursuites judiciaires contre l'ancien président congolais Joseph Kabila. Kinshasa accuse ces derniers d'être un allié du groupe armé M23 et de participer à un mouvement insurrectionnel ainsi que des crimes de guerre et crimes contre l'humanité. C'est dans ces contextes politiques sensibles que certains ont tenté d'établir un lien entre le procès Mutamba et les revendications du M23. L'information a d'ailleurs été largement diffusée, notamment par un compte TikTok en RDC, suivi par plus de 3 millions de personnes. Mais que disent réellement les faits? Constant Mutamba est poursuivi pour détournement des fonds publics dans une affaire portant sur 19 millions de dollars sur un total de 39 millions de dollars destinés à la construction d'une prison à Kisangani. Il est accusé d'avoir contourné les procédures de passation des marchés publics en transférant des fonds à une entreprise Zion Construction. Enfin, après consultation de la déclaration des principes signée à Doha entre Kinshasa et l'AFC M23, aucun élément n'indique que la condamnation de Constant Mutamba figure parmi les conditions posées pour la signature d'un accord de paix dont le projet a été soumis aux deux parties depuis le 17 août 2025.

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0: Radio Maendeleo, plus proche de vous, Myriam, c'est la rubrique les éphémérides.
2: Exactement, on me reste de vous retrouver pour notre rendez-vous quotidien avec l'histoire, les anniversaires, les événements qui ont marqué cette date.
0: Voilà, on doit les dire ensemble, ouvrant cette nouvelle page du calendrier.
2: Oui, exactement, Homer. Aujourd'hui, nous sommes le mercredi 10 juin 2026 et c'est les 501e journée de l'année 2026.
0: Voilà, il reste des 104 jours avant la fin de l'année. Alors, Myriam, que nous réserve ces 10 juin?
2: Cette date, pour cette date, d'abord, Homer, commençons par les fêtes du jour. Nous célébrons aujourd'hui les Landry. Bonne fête à toutes les personnes qui portent ces prénoms.
0: Voilà, bonne fête à toutes les personnes qui portent les prénoms de Landry. Et cette date est également marquée par deux célébrations originales, Myriam, on doit les dire, la Journée mondiale du bien-être et la Journée mondiale de la poupée.
2: Des occasions, finalement, de prendre soin de soi, de cultiver la joie et de conserver une part d'émerveillement dans notre quotidien.
0: Place maintenant aux grands événements de l'histoire.
2: Commençons par les 10 juin 1940, reste une date majeure de la Seconde Guerre mondiale. C'est les jours-là. Ces jours-là, alors, l'Italie de Benito Mussolini déclare la guerre à la France et au Royaume-Uni, rejoignant officiellement les conflits aux côtés de l'Allemagne.
0: Toujours le 10 juin 1940, la Norvège met fin à sa résistance militaire face à l'évasion allemande, près de 2 mois de combat.
2: Exactement, et autre événement marquant en mer, il s'agit du 10 juin 1963, le président américain John Kennedy signe le CAL Pays Act, une loi historique visant à réduire les inégalités salariales entre les hommes et les femmes.
0: Et 4 ans plus tard, le 10 juin 1967, la guerre des 6 jours prend fin grâce à un cessez-le-feu entre Israël et la Syrie. Ça ne date pas d'aujourd'hui, Myriam. Mettant un terme à l'un des conflits les plus marquants du Moyen-Orient contemporain.
2: Écoutez, Société Homer, le 10 juin 1935 est considéré comme la date de fondation de l'Alcoolique Anonyme, un mouvement d'entraide qui a aidé des millions de personnes à travers le monde.
0: Voilà, Alcoolique Anonyme, c'est un peu bizarre. Passons maintenant aux naissances célèbres.
2: Commençons par les 10 juin 1921, naissait le prince Philippe, duc époux de la reine Elisabeth II du Royaume-Uni.
0: Et le 10 juin 1922, venait au monde à Judy Garland, actrice et chanteuse américaine, devenue une légende du cinéma grâce notamment au film Le Magicien d'Oz.
2: Et parmi les disparitions marquantes Homer, le monde de la musique se souvient de Ray Charles, immense figure de la soul et du rythme and blues. Du Paris, le 10 juin 2004.
0: Place à notre petite anecdote du jour. Saviez-vous que le mois de juin doit son nom à Junon, déesse romaine, protectrice du mariage et de la famille.
2: Protectrice du mariage et de la famille Homer. Ok, une raison de plus pour considérer ces mois comme celui des projets, des unions et des nouveaux départs.
0: Voilà, surtout qu'également à ce moment, on doit les dire. Avant de refermer alors cette étape, cette page d'histoire, voici notre pensée du jour.
2: Le bonheur n'est pas une destination, mais une manière de voyager. Le bonheur n'est pas une destination, mais une manière de voyager.
0: Voilà, et notre dicton ?
2: Beau temps des Saint-Landry, récolte en sont réjouis.
0: Merci de nous avoir accompagnés dans ce voyage à travers les temps.
2: Mesdames, messieurs, prenez soin de vous et surtout de vos proches.
0: Place à présent à la rubrique anniversaire du jour.
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2: Un anniversaire mérite d'être célébré. Mesdames et messieurs, installez-vous confortablement et prenez ces moments comme une petite pause remplie des sourires et des bonnes humeurs.
0: Car nous partageons maintenant un instant très spécial, un rendez-vous toujours attendu avec émotion.
2: Et c'est les moments où nous célébrons la vie.
0: Et surtout toutes celles et ceux pour qui cette journée a une signification particulière.
2: Alors si aujourd'hui est votre jour, recevez déjà nos pensées les plus chaleureuses.
0: Et si votre date approche, reste avec nous parce que la joie est encore plus belle lorsqu'elle se partage.
2: Et on va encore les rappeler aux mœurs, prendre une année de plus, c'est ne pas seulement changer des chiffres.
0: Et disons-le, c'est avancer, apprendre, grandir et continuer à construire son chemin avec confiance.
2: Alors en cette date, en cette belle occasion, mesdames et messieurs, nous voulons simplement vous dire merci pour votre fidélité à nos côtés.
0: Voilà, tu as raison Myriam, merci de faire vivre chaque jour cette grande famille qui nous unit désormais à travers les ondes. Place aux vœux de paix, de santé et de réussite.
2: Alors Omer, si tu les permets, allons-y maintenant avec nos heureux des jours qui sont à l'honneur en cette date.
0: Voilà, nous prenons automatiquement la première personne, Want Zaché depuis Kafoulmaé. Elle nous a écrit ce matin.
2: Exactement, c'est un auditeur qui nous a laissé un message. Messier Zaché depuis Kafoulmaé, que cette nouvelle étape de votre vie vous ouvre de belles portes. Ensuite Omer, nous poursuivons avec la demoiselle Anouarit Rose.
0: Que chaque journée soit remplie d'espérance, madame Anne-Marie Rose.
2: Voilà. C'est une dame.
0: C'est une dame, hein? Voilà.
2: Ou c'est une demoiselle.
0: Bon, on ne sait pas.
2: On ne sait pas.
0: Voilà.
2: C'est une femme.
0: Anne-Marie Rose, nous l'avons dit, que chaque journée soit remplie d'espérance. Nous continuons. Exode Bin Mastaki.
2: Bin Mastaki, que vos projets avancent et que vos rêves prennent forme. Et enfin, Omer, nous terminons avec Gabriel Mugisho.
0: Gabriel Mugisho, que l'affection de vos proches accompagne chacun de vos pas.
2: On va encore les dire, même si tous les noms ne peuvent pas être cités ce matin, sachez que chacun de vous compte énormément pour nous ici à Radio Maïté.
0: C'est grâce à votre fidélité, on doit le dire Myriam, que ces rendez-vous gardent toute sa beauté.
2: Et parce qu'un anniversaire sans musique manque toujours un peu d'ambiance.
0: Alors, montez le volume et profitez pleinement de ces moments qui vous appartiennent.
2: Anissé Akonkwa, à vous.

0: vraiment continuer à célébrer toutes celles et ceux qui fêtent aujourd'hui leur jour de naissance.
1: Yo, mère de guerre, la petite Abrodani, il est qui est Roland Mitraez, la semaine à Kwamba. 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
0: 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Charles Bachigé, proviseur à l'Institut du Banda. Qu'est-ce que Eni Mugaruka te dit ce matin? Plan succès à toi, à ce jour qui t'a vu naître.
1: Merci Omer Mudekereza, une fois de plus, joyeux anniversaire à Monsieur Charles. Na mdana saka manu wapendo wasikilizaji na timu samide kama 12:07. 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
1: Eh bien, mesdames, messieurs, aujourd'hui, notre rubrique Journée mondiale nous amène du côté des bien-être, mais aussi de l'univers fascinant des poupées.
0: Deux thèmes qui n'ont pas forcément des liens au premier abord, Myriam, sauf peut-être qu'ils nous rappellent tous les deux à l'importance de prendre soin de soi et de garder une âme d'enfant.
1: Exactement, Omer, et on commence avec la Journée mondiale du bien-être connue à l'international sous le nom des Global Wellness Day. Contrairement à ce qu'on l'on pourrait croire, cette initiative n'est pas née dans une organisation internationale, mais en Turquie en 2012.
0: Son slogan est d'ailleurs très inspirant. Une journée peut changer toute votre vie. Voilà, l'idée est simple, consacrer une journée à son équilibre physique, mental et émotionnel.
1: Équilibre physique, mental et émotionnel. Au fil des années, mesdames, messieurs, l'événement a pris de l'ampleur et se déroule aujourd'hui dans plus de 50 pays, ateliers, des relaxations, conférences, activités sportives ou découvertes autour du bien-être sont proposées un peu partout.
0: Alors, même si certains s'interrogent sur son caractère véritablement mondial en raison de ses origines liées à une entreprise du secteur du bien-être, le message, lui, reste universel, prendre du temps pour soi.
1: Exactement, et puisque le bien-être passe aussi par les souvenirs heureux, Omer, direction maintenant le monde de l'enfance avec la Journée mondiale de la poupée.
0: La Journée mondiale de la poupée, une journée créée en 1986 aux États-Unis par Mildred, voilà, je pense, une grande collectionneuse et spécialiste des poupées anciennes. Son objectif était simple mais touchant, transmettre un message de bonheur et d'amour.
1: Exactement, la première édition s'est tenue un certain 14 juin, mais depuis la célébration a lieu chaque année le deuxième samedi du mois de juin.
0: Voilà, alors la personne en question n'était pas n'importe quel passionné, auteur de nombreux ouvrages, des références. Elle a marqué l'univers des collectionneurs après son décès en 2001. Sa collection a même battu des records lors de sa vente aux enchères.
1: Comme quoi, Homer, derrière une simple poupée, peut se cacher toute une histoire, parfois même un véritable patrimoine.
0: Oui, Myriam, alors aujourd'hui, que vous choisissiez une séance de détente, une promenade au grand air, bien sûr, un retour nostalgique vers vos jouets d'enfance, est-ce qu'ils peuvent?
1: Je l'espère très bien. Et l'essentiel est peut-être de s'accorder au moment des bien-être et du bonheur au meurtre, parce que c'est très important et très bon pour la santé.
0: Voilà, heureusement, ils ont nos contacts. J'attends qu'ils puissent nous écrire et dire que non, cette journée dédiée à ces gens, parce que cette journée qui nous ramène à l'enfance était un peu magnifique pour nous. On a essayé un tout petit peu de nous détendre avec cette journée.
1: Alors, faites-vous plaisir aujourd'hui en cette date, mesdames, messieurs. C'est comme ça qu'ils se renferment. Et cette rubrique Journée mondiale, c'est maintenant, c'est Radio Maïdéléo.

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Bonjour à toutes et à tous, merci de votre fidélité à votre émission Magazine Santé. Chaque année, le 14 juin, le monde célèbre la Journée mondiale des donneurs bénévoles de sang, une occasion de rendre hommage à ces femmes

0: Rome, malgré son importance, les besoins en sang restent élevés dans nos structures sanitaires. Dans des contextes particuliers que traverse notre région, marqués par des défis humanitaires et sécuritaires et sanitaires, bien évidemment, la disponibilité du sang demeure une question cruciale. Cette journée est donc aussi une opportunité de sensibiliser davantage la population à l'importance du don volontaire, régulier et bénévole des sang. Au cours de cette émission, mesdames, messieurs, nous répondrons à plusieurs préoccupations des auditeurs. Pourquoi les sang est-il facturé dans certains hôpitaux alors qu'il est donné gratuitement par des bénévoles? Comment s'organise la collecte, la conservation et la distribution des sang? Quels sont les enjeux actuels de la transfusion sanguine dans notre province? Et quelles activités sont prévues dans les différentes zones à l'occasion de cette journée de sensibilisation? Pour en parler, nous recevons le docteur Gisèle Chocano, médecin superviseur au programme de transfusion sanguine ici dans la province du Sud Kivu. Je suis Omer Moudekiriz à la présentation. La technique est assurée par Anissé Akonkwa. Mesdames et messieurs, restez avec nous car c'est maintenant que ça se passe. Et voilà, bien évidemment, mesdames et messieurs, docteur Gisèle, bonjour et bienvenue.
1: Bonjour docteur et bonjour Omer.
0: Voilà, vous êtes bien portant, j'espère.
1: Oui, ça va.
0: Voilà, ça fait la deuxième fois, nous allons parler de cette journée dont bénévole des sang. Voilà, on va y revenir. On a également plusieurs questions des auditeurs en ce qui concerne le paiement, la facturation des sang dans des structures sanitaires. Pourtant, les sang est donné gratuitement. On va y revenir. Mais d'entrée des jeux, docteur, émission éco bilingue. 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
0: On a seulement 09 92 37 82 10. 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
1: Donc, quand on touche au sang, d'une kitendo, c'est un acte posé par une personne en bonne santé. Moyen à la part d'amiaque, mutu moyen qu'on a affaire à Missouri, à la part d'amiaque, quoi moyen et qu'on a la cime et les dames. Où les mutu nous j'ai naqué donneur bénévole de sang. Là où les moyen à tapoquer les dames ou ni mugonjoa, y a ni receveur. Mais qu'est-ce qu'une relation entre donneur et receveur?
0: Donc, c'est marqué qu'on a quoi également différence entre donneur bénévole et volontaire. Il y a nuance, il y a
1: c'est comme éthique. Il y a pas la don de sang, il y a donneur bénévole de sang. Donc, il n'y a pas choix bénévole, mais il n'y a pas la gratuitement. Il n'y a pas choix aussi volontaire, donc sans pression. Il n'y a pas de soucou, il n'y a pas de dame. Il n'y a pas choix altruiste. Il est tout seul maintenant, il y a don de sang. Donc, il se met à la place de l'autre. En agité, il y a face à Mangine. Donc, en Asema, peut-être qu'il y a un ami, quand on a dit, mais les dames, j'aurais voulu que les dames soient disponibles à l'hôpital. Et puis, tout simplement, anonymat. Donc, où tu n'as pas la dame, mais où est-ce que tu as recevoir, il est dans mes apos. Il n'y a pas de choukoujoua, il n'y a pas de choukoujoua, il n'y a pas de dame. Je ne sais pas, et puis il doit être responsable. Donc, responsable à ma acte, Zaké, parce que ce qu'il fait là-bas, il peut sauver tout comme il peut tuer quelqu'un. C'est quand même ma acte, Zaké, au comportement que mon communauté a été responsable, à Teza ou à Batou. Mais quand il est responsable, il sait ce qu'il fait, il sait comment se comporter dans la communauté.
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1: Dieu merci journaliste il est question à ce qu'a redire na job mana tukupenda tumjibia epe qui fallait tunajibia batio te basiki donc donneur à la cuir à la panne d'armée qui bourre effectivement bourre parce que le sang n'a pas de prix. Ni maïs sont yo qu'on a pas. Maintenant, il est sage, nani quoi munganga bananda tole les dames. Donc, banapcha était facile qu'on batte conserver nos ouvres. Tout hôpital ou bien chier, ma centre, tout nos aka ma sachet citraté. Donc, il est ma sachet, il est comme mon anticoagulant, mon aka, match moi, mon liquide, moi, et natuma, dame, moi, et ta, j'y coagulé, et ta gandamana. Tu vois, ça, mon ton a chinjam, bouziki.
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1: 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Alors, ile damu sasa tunaikamata mule isi coaguler. Ça, tu n'as pas quoi, mon gang, ça, par rapport à l'époque, gang, moi, malade, on dit c'est pour sauver des vies. Donc, attends, peut-être les dames vivent les vies. On doit faire des examens, tu n'as pas quoi, bipimo, quoi, les dames. Ici, chez nous, tu n'as pas 4 tests, tu n'as pas quoi, faire les bipimo. Pour tester la VIH, quand là, comme les dames, moi, j'ai mon virus à VIH, tu sais, de où à mon gondjo, pour tester la hépatite B. Kuangala kama ile damu ainamu hepatite C nayo na syphilis wasikia ile 4 test yote tunauzaka et puis kuko ma auta nani ma groupage sanguin barafanyaka kwa ile madamu parce que mgonjwa kuna yake groupe sanguin na batapima na ya nani ya donneur nayo kuna ya groupe sanguin tunapusha fanya ma groupage ku ba donneur ku sa damu yote ba collecter. Comme ça, toujours, bah, groupe A, ni banani, mais peut-être que les autres, bah, groupe A, bah, groupe B, ni banani, mais peut-être que les autres, bah, groupe B, ainsi de suite. Il est ma groupe A, j'ai été zina osiwaka. Et puis, il y a tout simplement un test de compatibilité. Mon test, c'est comme mon groupe, moi, mais vous n'êtes pas compatible. Parce qu'il y a comme un guin, et puis, il y a une compatibilité. Comme mon compatible, il était ça, le nani.
0: Mugonjwa.
1: Alors, il est tout osiwaka, ça, nani, hôpital, il n'a pas sommation. Il y a les buts de concourir pour que Pochiko est prêt à être donné aux malades. Joe, il est banatier comme facture.
0: Donc, quand on a mis un mesure, docteur, on a seulement qu'il y a un hôpital, Azeli Pichaki, il est dame en soi, mais plutôt il a les Pichaka. Le coût, manière, la conservation, et voilà. Dans ma test, fulani, Amazon, c'était ça. Voilà. Je suis sûr qu'auditeur, moi, je pose la question, on avait une guinée, on va comprendre. S'ils ont des questions à poser, on a posé tout. Docteur, comme oui, vu que tu n'as pas de numéro, on a posé ma question. Iqua Pevi, Atajibia, sans problème. Docteur, tu n'as un délai qui pindi, ya, quoi, tout, quoi, si, quoi, ya, Léo. 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
0: 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À part les coucous, on a fait un gemme, on a les tests fulani fulani. 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Est-ce qu'il faut aller au centre de santé? Est-ce qu'il faut aller au hôpital? 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
1: 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Il y a pas dame. Donc, père recruteur a été sensibilisé, il n'y a pas de balle, il a adhéré. Il y a un hôpital, il y a rendez-vous. Il y a tout autant, il y a un hôpital, il y a un thème. Le temps, d'abord, mon communauté, père recruteur, il y a un thème, le don de sens, c'est quoi. Mais pour le temps, il y a un thème, il y a un thème, il y a un thème, il y a un thème, il y a un thème, il y a un thème, il y a un Bege biko d'accord pour le don de sang, bana pana damu. 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
1: 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Ni donner à eux ils pas les tests. 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
1: 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Lui a l'écouté pour tâcher que moi ma coupane les dames. Lui il n'a droit qu'à ses résultats. Mais non, le malade qui va recevoir. Ah, mais
0: coup aussi est compris en charge.
1: Oui, parle. C'est lui qui va recevoir cette poche de sang. 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
1: 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Du coup, facile ou ma intérieur, on a pas 5 ou 10 ou pour ville, on a pas 25 parce que encore ma cousine amie de Zinengi à Moulinda. Vous comprenez?
0: Oui.
1: Donc, le donneur lui ne paye pas, mais son sang doit être testé. N'a pas ta ma résultat, Zach.
0: À quoi c'est là où le bénéfice? C'est ça, c'est où les donneurs? Oui. À taille à état de santé, à qui gratuitement.
1: 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Et puis, n'a quand même comme moule mon association, ça dépend de la face qu'on y a, parce que, ben, on a récompensé d'une façon, c'est bénévole. Mais pour les motiver, à quoi ma hôpital, c'est comme un donneur bénévole de sang, ou t'es à gros joie, donc on a pour consulter gratuitement. Parce que tu es donneur bénévole de sang. Il m'habite, moi, on va en faire un quoi, ou peut-être on va affilier ta mutuelle de santé gratuitement. Peut-être faire un examen de labo gratuitement, parce que ça dépend des hôpitaux. gisi bana collaborer na ma hôpital. 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
1: Tu disais que c'est un don bénévole, non?
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1: 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Ni disais qu'on a quoi comme avantage, dis-moi, selon ma association. 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

0: 14 juin, thème lié tout national et tous unis pour le don des sangs.
1: Tous unis pour le don des sangs.
0: Sang, oui. 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Parce que si c'était suffisant, à tout le monde, à l'ombre, à ma hôpital, à l'ombre, à l'ombre, à la famille, il était à Panadam, ou comme avec Mokonjab, à Patadam. Et alors, Gissi, contexte est de permettre que la zone de santé est organisée en Gamboyaki. Donc, le donneur va être organisé, qui est donneur va être organisé en Gamboyaki, ma zone de santé, à mon hôpital, et il y a un peu de soumoudi à Téna, il y a un peu de soumoudi. 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
1: Est-ce qu'on peut acclamer le roi? Voilà. Est-ce qu'on peut pousser des cris de joie pour Emmanuel, le Dieu qui a toujours été présent? Toujours présent à ma cause, Emmanuel.

0: Et si tu lui offrais une offrande d'acclamation en poussant des cris de joie.
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1: Mercredi 10 juin 2026, exactement 12h, c'est une nouvelle édition du journal sur Radio Mandeléo. Lomé, la médiation africaine serre les rangs pour la RDC à l'issue de l'évaluation semestrielle du processus de paix. Les principaux acteurs de la médiation ont convenu de renforcer leur coordination dans l'objectif de rendre plus efficaces les initiatives en cours pour mettre fin à la crise sécuritaire dans l'est du pays. Également dans cette édition, alors que les efforts diplomatiques s'intensifient pour mettre fin à la crise dans l'est de la RDC, les armes continuent de crépiter dans plusieurs entités. Face à cette situation, le bureau de coordination de la société civile du Sud Kivu tire la sonnette d'alarme et exhorte les belligérants à respecter leurs engagements ainsi que les cesser le feu en vigueur. Et le test national de sélection et d'orientation scolaire et professionnelle TENASOSP qui concerne les élèves de 8e année éducation de base débute demain jeudi 11 juin sur toute l'étendue de la République. Pour cette édition 2026, 75 127 candidats sont attendus dans la province éducationnelle Sud Kivu 1. La technique est assurée par Alain Zar. Au microphone pour la présentation, je suis Omer Moudikereza. Mesdames et messieurs, vous suivez Radio Mandeléo, celle qui vous informe par un instant, c'est tout pour les titres. Place à présent détail. Kinshasa pour débuter cette édition du journal. L'Assemblée nationale a franchi hier mardi un pas décisif vers le changement de la Constitution. Les députés nationaux ont adopté la proposition de loi fixant les conditions d'organisation du référendum. Les textes immédiatement transmis au Sénat pour une seconde lecture renforcent sensiblement les prérogatives du président de la République dans la convocation d'une telle consultation populaire. Dans la foulée, les députés nationaux se sont constitués en chambre constituante pour mener à bien ce processus engagé par la majorité au pouvoir, les rangs de cette instance ont été considérablement élargis. Elle intègre désormais les députés provinciaux, les conseillers municipaux ainsi que les gouverneurs de province. Pendant ces temps, 5 partis politiques de l'opposition, à savoir l'Alliance pour les changements ACH, les CID, l'Ensemble pour la République, l'Envol et les LGD, ont officiellement notifié les autorités urbaines pour la tenue d'un sit-in le vendredi 12 juin à partir de 10h devant l'esplanade du Palais du Peuple à Kinshasa. Dans leur correspondance adressée au gouverneur de la province de Kinshasa, les organisateurs rappellent qu'ils agissent en vertu de l'article 26 de la Constitution. Leur objectif est d'exprimer le rejet catégorique du projet de la loi référendaire visant à modifier la loi fondamentale. L'opposition demande aux autorités de prendre toutes les dispositions nécessaires pour assurer la sécurité des manifestants. Et nous l'avons annoncé au sommaire de cette édition du journal. Des acteurs impliqués dans la médiation africaine en cours pour résoudre la crise sécuritaire en RDC conviennent de renforcer la coordination interne entre le bureau du médiateur, les panels des facilitateurs, la commission de l'Union africaine et le secrétariat conjoint indépendant. Ils ont adopté cette orientation au terme d'une réunion consacrée à l'évaluation semestrielle des activités menées dans le cadre de la médiation africaine pour la crise sécuritaire en RDC. Cette réunion de 2 jours a été clôturée le lundi dernier à Lomé au Togo. N'est-ce pas Expedi Kialou?
2: Selon le compte rendu publié par la présidence du Togo, cette réunion avait pour but d'évaluer les progrès réalisés depuis la mise en place de l'architecture des médiations adoptée à Lomé le 17 janvier 2026. Elle avait aussi pour objectif de définir les priorités pour le second semestre de l'année en soutien au processus de Washington et de Doha, pilotés respectivement par les États-Unis et l'État du Qatar. Au terme des 2 jours de travaux, les parties prenantes ont mis en exergue l'importance de structurer et de mettre à disposition une contribution africaine au processus complémentaire de Washington et de Doha pour en accroître l'appropriation et en faciliter la mise en œuvre. Elles ont également appelé l'ensemble des États et organisations engagées dans les efforts de médiation à renforcer leur coopération dans un esprit de solidarité tout en respectant les responsabilités et les mandats définis dans l'architecture de médiation. Selon toujours la présidence du Togo, les participants ont décidé de l'ajustement des plans de travail des membres du panel des facilitateurs pour le second semestre de

0: 2026, ainsi que l'élaboration dans un délai de 15 jours d'un plan d'action opérationnel précisant les modalités de mise en œuvre des décisions arrêtées. Cette réunion a été présidée par le président du Conseil du Togo, Forgnan Simbé, médiateur de l'Union africaine pour la résolution de la crise dans l'est de la RDC. Elle a réuni les membres du Collège des facilitateurs de l'Union africaine, ainsi que des représentants des Nations Unies, de la Communauté d'Afrique de l'Est, EAC, de la Communauté économique des États d'Afrique centrale, CEAC, de la Communauté de développement de l'Afrique australe, SADC, de la Conférence internationale sur la région des Grands Lacs, IRGEL, et du Comité international de la Croix-Rouge, CICR.
1: Merci à vous, Expédie, qui a lieu dans la partie sud-sud de la province de Sud-Kivu, précisément dans les hauts plateaux des Fizi et Mwenga, tout comme dans la partie nord, précisément des Miti et Bougor et dans les territoires des Kabare. Les fronts militaires sont toujours en ébullition malgré les appels au cessez-le-feu. Au sud comme au nord, c'est presque tous les jours que des affrontements rudes sont rapportés entre les troupes de la FCM-23 Turaneo et la coalition gouvernementale composée des forces armées de la RDC, de Wazalendo et leurs alliés burundais. Détail, Alain Kabika.
2: Dans la

0: Mbwe à cheval entre les territoires de Fizi et Mwenga. Alors que plusieurs civils avaient été tués et d'autres blessés dans une attaque menée dans la nuit de samedi à dimanche dernier, les dernières informations confirment une contre-offensive de la F-123 Tuirwaneho qui aurait abouti à la reprise du village Mikenge des mains des FARDC. Ces dernières se seraient retournées pour se concentrer dans les villages .0 et ses environs, indiquent des sources sécuritaires. Mais c'est mardi 9 juin 2026, l'on rapporte la reprise des combats dans les villages de Kalingi. Sans donner plus de précisions, des sources locales parlent des rudes affrontements au sol tout comme dans les airs, visiblement pour garder le contrôle des zones récupérées pour les uns et conquérir des nouvelles zones ou celles perdues pour les autres. Dans cette partie de la province, l'on rapporte des déplacements massifs des populations vers des zones jugées sécurisées, en plus de la destruction de plusieurs infrastructures vitales à l'instar des écoles. Dans la partie nord, ce sont des nouveaux combats qui sont rapportés depuis l'après-midi de lundi 8 juin dernier, dans plusieurs villages situés aux alentours du parc national de Kahuzi-Biega, principalement dans les groupements des Bougor et un territoire des Kabare. Les matins de ce mardi 9 juin 2026 encore, des fortes détonations ont été rapportés dans les villages de Chibati, Kabulungu, Mulangala, Chisiru et aux environs du centre de recherche en sciences naturelles de l'Uro. Un correspondant basé dans la zone parle d'une paralysie totale des activités depuis tôt le matin. Les personnes qui devraient se rendre au champ ou rejoindre leur poste ont dû rebrousser chemin et d'autres sont carrément restées chez elles. Au moins 4 corps sans vie des personnes atteintes par balles ont déjà été découverts depuis les combats de lundi 8 juin dans cette partie de la province du Sud Kivu, rapporte un responsable local contacté. Celui-ci ajoute que la plupart de ces villages se sont vidés de leurs habitants depuis plusieurs semaines maintenant, à la suite des exactions, des cas de viol, pillages et la crainte des affrontements qui éclatent dans la zone à tout bout des champs. Un calme précaire s'est installé en fin d'après-midi, conclut notre source sur place, mais qui précise que la situation demeure volatile.
1: Merci à vous Alain Kabika et la poursuite des affrontements sur plusieurs fronts traduit un écart grandissant entre les engagements pris dans différents accords jusqu'à là signés entre les parties au conflit et la réalité vécue par les populations sur le terrain. C'est ce qu'estime le bureau de coordination de la société civile du Sud Kivu par la voix de son rapporteur adjoint Maître Maurice Mirindi dans un entretien accordé à Radio Maïndéléo. C'était hier mardi 9 juin 2026. Il déplore le manque de volonté des parties prenantes à honorer leurs engagements alors même que les efforts diplomatiques et les pourparlers des paix se poursuivent. Selon Maître Maurice Mirindi, les populations continuent de subir les conséquences de cette guerre. Il fait état de nombreuses arrestations arbitraires, d'enlèvements et d'actes de violence visant des personnes soupçonnées des collusions avec l'un ou l'autre camp. Il appelle ainsi les belligérants à respecter les cessez-le-feu et à garantir aux populations un environnement sécurisé leur permettant de reprendre librement leurs activités socio-économiques. Maître Maurice Mirindi.
2: Il a assisté au Sud Kivu comme au Nord Kivu à des affrontements répétés et à grande vitesse. Actuellement, ça fait plus d'une semaine qu'on enregistre des combats. Mais malgré cela, on ne sent pas vraiment la volonté de des parties de pouvoir mettre fin à la guerre, de respecter les cessez-le-feu et attendre que le dialogue aboutisse. On ne sait plus, on joue quel jeu. Tous les deux côtés, ce sont les paisibles populations qui souffrent. Toutes ces situations font que la population ne sait plus vaquer librement à ses occupations. Beaucoup de personnes perdent la vie. Des fois, les gens reviennent du combat, ils vous trouvent dans la route et ils tirent sur vous. Et donc, on enregistre beaucoup de morts ici de ces affrontements-là. Et finalement, on s'est dit, on ira où et jusqu'à quand. Donc, c'est un appel que nous lançons aux belligérants de pouvoir faire preuve de la bonne foi, de respecter les accords qu'eux-mêmes sont en train de conclure. Sinon, c'est du théâtre, en fait. De faire preuve en tout cas du respect des accords qu'eux-mêmes sont en train de conclure et de mettre fin à l'insécurité qu'eux-mêmes ont orchestrée dans le chef de la population.
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1: En santé dans cette édition du journal, depuis l'apparition de la maladie à virus Ebola, souche Bundibugyo, dans l'est de la République démocratique du Congo, 550 cas confirmés, dont 101 décès, ont déjà été enregistrés. Ces chiffres sont contenus dans les derniers rapports sur la situation épidémiologique publiés par l'Institut national de santé publique. Selon ce document, 283 patients sont actuellement hospitalisés ou placés en isolement dans les provinces de l'Ituri, du Nord Kivu et du Sud Kivu. Trois personnes atteintes de la maladie ont récemment été déclarées guéri et ont quitté les structures.

0: de prise en charge. L'Ituri demeure la province la plus touchée avec 17 zones de santé affectées au Nord Kivu et au Sud Kivu. Des cas continuent d'être signalés, notamment dans les zones de santé des Katwa, Beni, Butembo, Mitimuresa, Oicha, Kalunguta, Kyondo et Goma. Les activités de surveillance, de suivi des contacts, de prise en charge des malades et de sensibilisation communautaire se poursuivent dans les différentes zones affectées afin de limiter la transmission du virus Ebola. Et parlons éducation à présent, disons qu'aucune difficulté ne pourra retarder l'acheminement des mâles contenant les items des épreuves du test national de sélection et d'orientation scolaire et professionnelle TENASOS en sigle. Les questionnaires sont déjà disponibles à Bukavu et leur distribution vers les différents centres de passation est en cours en prévision de cet examen prévu de demain jeudi 11 au vendredi 12 juin prochain. Hélène Boudjiriri pour les détails.
1: La précision est de Thierry Guereza Nabuchi Chantal, inspectrice principale provinciale à l'intérim de la province éducationnelle. Sud Kivu 1, au cours d'une interview accordée à Radio Maendeleo mardi 9 juin 2026. Selon elle, toutes les dispositions logistiques ont été prises afin de garantir le démarrage des épreuves dans les délais sur l'ensemble de la province éducationnelle Sud Kivu 1, composée des territoires de Kabare, Walungu, Idjwi et Kalehe, ainsi que de la ville de Bukavu.

0: déjà été remises aux chefs des poules qui vont à leur tour réunir les chefs des centres dès ce mercredi 10 juin, journée consacrée à l'ouverture officielle des centres de passation du Tenasos. Concernant les candidats, les macarons sont également disponibles et sont en cours de distribution, précise l'inspectrice principale provinciale à l'intérim de la province éducationnelle Sud-Kivu 1. Tchiregereza Nabuchi Chantal assure que les insuffisances constatées lors de l'INAFEP ont été corrigées et que tout est prêt pour le bon déroulement du Tenasos dans le Sud-Kivu 1. Elle en parle.
1: Les difficultés liées à l'expédition des examens dans les centres les plus éloignés nous seront épargnées cette fois-ci du moment que nous avons déjà les mâles ici sur place, bien sécurisés à la DSR, et les chefs de poule les retireront pour les acheminer dans les différents centres. Alors, nous n'avons pas à nous inquiéter par rapport au démarrage des examens avec retard. Comme tout est déjà en marche, il n'y a pas d'inquiétude. Les examens arriveront à temps. Les enfants sont déjà bien préparés. Je crois que toutes ces difficultés connues au niveau de l'ENAFEP sont déjà balayées par rapport au Tenasos.
0: Pour cette édition 2026, 75 127 candidats sont attendus, dont 38 923 filles sur toute l'étendue de la province éducationnelle Sud-Kivu 1.
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3: En sport, dans la fin de la phase de préparation pour les Léopards de la RDC, hier mardi à Orléans en France, la sélection nationale s'est inclinée 2-1 face au Chili pour son second match amical. Sur la pelouse du stade de la Source, l'entame du match s'est révélée particulièrement physique. Face au fort rythme imposé par les Chiliens, les fauves congolais ont été contraints de reculer, subissant les jeux sans rompre avant la pause. 0-0 à la mi-temps, malgré plusieurs occasions ratées de part et d'autre. Au retour de vestiaire, le pressing chilien s'est intensifié jusqu'à faire plier la défense congolaise. Les Chili ouvrent les scores à la 51e minute avant de faire le break à la 86e. Mené 2-0, les Léopards se réveillent tardivement et assiègent les camps adverses. Une réaction qui permet à KMB de réduire les scores 2 minutes plus tard, scellant le résultat final à 2-1. Ce revers intervient après un premier match amical nul des 0-0 décroché les 3 juin dernier à Liège face au Danemark. Deux tests d'évaluation majeurs pour la RDC qui s'apprête à disputer la phase finale de la Coupe du Monde co-organisée par les États-Unis, le Canada et le Mexique. Logés dans le groupe K, les Léopards débuteront leur aventure mondiale le 17 juin prochain à 19h heure de Bukavu face au Portugal. Puis s'en suivront deux autres chocs décisifs contre la Colombie le 23 juin puis face à l'Ouzbékistan le 27 juin prochain. Exactement 12 heures passées de 16 minutes, mesdames, messieurs. C'est par cette note que nous mettons fin à cette édition du journal sur Radio Maïndéléo. Sa mise en onde était celle de

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0: Yep, yep, salut, bienvenue encore une fois dans Zone Art Freestyle. Ben ouais, c'était pas prévu, mais l'artiste avait juste un message adressé à son éternel. Donc voilà, on a voulu juste faire quelque chose avec lui. Alors Mishka, vous allez chercher un stream un peu mélancolique. Et l'artiste va s'exprimer.
1: Yeah.

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Bonsoir, vous êtes dans votre émission Agenda de la paix et du développement. Agenda de la paix et du développement, c'est le magazine de la voix des empathies et de la paix qui met plus en votre connaissance en matière de la paix. Et ce soir, je suis le docteur Janvier à la présentation. Je ne suis pas seul pour dire que je serai en train d'homologuer, mesdames et messieurs, mais je suis avec un éminent auditeur dans ces bons studios de la fréquence de la grande communauté. Sinon, restez aux aguets de votre magazine.

0: J'ai dit que je ne serai pas seul dans ces bons studios avant peut-être de vous annoncer le sujet de ce soir. Je suis avec un éminent invité de ce soir. Bonjour, monsieur l'invité.
1: Bonjour.
0: Vous pouvez vous présenter.
1: Dino, je m'appelle Mugisho Marigane Benjamin. Je suis habitant de Bukavu et de la nationalité RD congolaise.
0: Merci, cher Benjamin. Je rappelle que Benjamin, c'est aussi un directeur au sein de la voix des ambassadeurs de la paix du département de la paix, sécurité et affaires humanitaires. Avec lui, nous allons essayer de décortiquer ces bons thèmes. On devrait être avec Monsieur Pascal Robonet-Kamé, qui n'est pas encore présent en studio. Ainsi, nous allons décortiquer du thème intitulé donc Saison sèche. Incendie dans la ville de Bukavu, comment les prévenir? Saison sèche, les incendies dans la ville de Bukavu, comment les prévenir? 30 minutes du débat, c'est parti, mesdames et messieurs. Et je vais me pencher vers, dans les préambules donc, de ces magazines, je vais dire que la situation des incendies sont restées répétitive dans la ville de Bukavu parce que dans l'année passée, en 2025, plus de 400 maisons et 1800 ménages et une école sont partis en fumée sur le quartier Chimbunda où deux personnes ont été mortes et trois blessées. C'était le 28 août 2025. Après cela, il y a eu aussi le drame qui a causé la mort d'un enfant de 7 ans sur l'avenue Mungu et 572 personnes issues des 117 ménages se sont retrouvées désormais sans abri. Là, c'était encore au quartier Nyakaliba le 5 juillet 2025. Encore cette situation se répète pour cette année 2026 et le cas le plus récent c'est hier où 100 maisons est partie en fumée sur le quartier Chai sur l'avenue appelée communément Karigi. De même sur Apanzi, donc 20 maisons étaient parties, des vingtaines de maisons étaient parties en fumée. Bagira, le même cas s'est répété où de dizaines de maisons étaient aussi parties en fumée. Je me penche maintenant vers notre éminent invité pour lui poser des questions par rapport à ces bons thèmes. Monsieur Benjamin, vous êtes là. Quel état faites-vous de ces cas d'incendie récurrents et perpétuels dans la ville de Bukavu? Benjamin, vous avez la parole.
1: Merci beaucoup. Disons que les incendies que la ville est en train de subir aujourd'hui émanent de plusieurs sources, notamment les cas de constructions anarchiques qui sont devenus monnaie courante partout dans la ville de Bukavu. Et par ailleurs, mon ami Benjamin Marigane qualifie de la bidonvillisation de la ville de Bukavu. Donc, la ville de Bukavu, loin d'être une ville bien planifiée, bien structurée, nous sommes en train d'aller pas à pas vers une bidonville. On ne sait pas
0: C'est un
1: vraiment.
0: problème de l'urbanisation, problématique urbanistique toujours.
1: Bien sûr, l'urbanisation, ça pose problème. La planification de la ménagère de Bukavu a été bafouée suite à un phénomène que vous maîtrisez bien, notamment l'insécurité dans les milieux
0: Rural,
1: ruraux,
0: l'exode
1: l'exode
0: rural,
1: rural et bien d'autres.
0: L'autoconstruction avec
1: Tout
0: tout
1: ça,
0: le monde
1: tout
0: est
1: ça.
0: ingénieur dans la ville de Bukavu.
1: Tout ça, tout ça. En tout cas, ce qui est le grand facteur parmi les facteurs incendiaires de la ville de Bukavu, les constructions anarchiques y font mention. Vous allez remarquer qu'aujourd'hui, il est même difficile de trouver une distanciation de 2 mètres entre des enclos, des clôtures. D'ailleurs, 2 mètres, c'est beaucoup. Hein? Ce qu'on appelle la promiscuité lorsque nous parlons de l'urbanisation, notamment. Il y a plus, en tout cas, cette séparation, distanciation entre deux maisons. Et vous allez remarquer que les maisons sont regroupées et loin d'être regroupées, la construction en planche. Et les gens se disent que lorsque vous voyez des constructions en planche abondées dans une avenue, sache qu'on est à quelques pas d'un incendie qui va ravager toute une avenue. Et loin de constructions anarchiques, vous avez aussi de mauvaises pratiques. notamment les gens qui allument le feu. Et puis, bon, dans une maison à étage, en planche, vous allumez le feu et puis vous partez, vous ne surveillez pas ou vous laissez un bras zéro allumé. Et en fin de compte, quand un petit morceau de braise tombe sur le planche là-bas, ça s'allume. Et hier, on accusait, dans les jours passés même, ces enfants qui ramassent des morceaux de fer, d'être à la base des incendies dans la ville de Bukavu. Tout ça, ce sont des facteurs auxquels il faut faire allusion. Mais le grand facteur reste les constructions anarchiques.
0: Mais aussi avec la situation et l'entreposage des produits inflammables dans nos habitations, est-ce que cela aussi ne constitue pas quelque part la source de ces incendies? Il y a aussi des installations, cher Benjamin, des courants électriques par des charlatans, même des panneaux solaires. Et tout cela constitue, je pense, la source de ces incendies perpétuels et récurrents dans la ville de Bukavu.
1: Bien sûr.
0: Nous avançons. Je pense que les auditeurs ont retenu quelque chose par rapport aux étiologies de ces incendies et des sources. Pourrais-je donc énumérer les conséquences de ces catastrophes qui est remarquable souvent dans le chef de la population, qui ont une répercussion aussi négative? Est-ce que vous avez donc des conséquences émanant de ces incendies dans la ville de Bukavu?
1: Oui, les conséquences qui émanent des incendies sont légion. Prenons par exemple des cas de perte de maisons. Les gens, lorsque les maisons brûlent comme ça, ils deviennent comme des malheureux, des gens qui passent des nuits à la belle étoile dans la ville de Bukavu. Vous avez même des pertes en vie humaine, des gens qui arrivent à mourir dans des incendies comme ça de maisons partout à Bukavu, parce qu'il est difficile de nos jours qu'il y ait incendie sans perdre des vies humaines. Tout ça, ce sont des pertes. Nous avons aussi la perte de matériaux nécessaires, notamment des écoles aussi qui partent comme ça en fumée. Et plusieurs familles sont dégarnies de tous leurs biens, de tous leurs moyens de survie, grâce à ces incendies qui surgissent comme ça.
0: Donc, comprenez, mesdames et messieurs, que les dégâts sont énormes de ces incendies. Et nous devons en tout cas s'y mettre tous pour voir comment essayer de prendre en compte les facteurs ayant ou étant à la cause de ces incendies dans la ville de Bukavu. Nous évoluons dans notre mission Agenda de la paix et du développement, magazine de la voix des ambassadeurs de la paix sur la radio Mandeleo. Et je suis avec mon éminent Benjamin dans ce débat, dans les débats de ce soir. Et nous allons encore une fois poser d'autres questions relatives à notre sujet du jour pour demander à notre expert et notre cher invité pour un plus de votre part. Et je vais encore une fois demander à Benjamin quelles seraient initialement les précautions qu'on devrait prendre, peut-être soit le temps, la population, pour essayer d'agir dans la prévention, parce que l'OMS dit que vaut mieux prévenir que guérir. Quelles seraient maintenant des précautions qu'elle devrait prendre initialement pour nous épargner de ces fléaux, de ces catastrophes-là?
1: Bien, les précautions qu'il faut prendre dans le cas des incendies de la maison, moi je pense qu'il faut recourir à une nouvelle planification de construction dans la ville de Bukavu. Puisque, comme vous allez le constater, la ville est déjà sursaturée. Il n'y a plus d'espace habitable aujourd'hui dans la ville de Bukavu.
0: Je ne te coupe pas la parole, cher Benjamin, mais la ville était conçue pour 300 000 habitants. Aujourd'hui, nous sommes à 1 300 000 habitants avec cette explosion démographique, c'est déjà un problème très majeur aussi, auquel devraient en tout cas penser les autorités ayant en charge les affaires foncières et urbanistiques pour essayer de faire une nouvelle, un nouveau lotissement, mais aussi une nouvelle planification en cette matière-là. Sinon, peut-être qu'on va créer jour et nuit, on va rester dans cette situation-là avec 60 kilomètres carrés, c'est ça la superficie initialement qui était prévue pour la ville de Bukavu. Il n'y a pas même des engorgements, on n'a pas pensé à tout cela. Et sinon, est-ce que y a-t-il des mesures en tout cas qu'on devrait prendre, qui devrait agir dans la prévention pour qu'on ne puisse pas vivre cette situation de à part cet état de réorganiser ou de réurbaniser la ville de Bukavu, est-ce qu'il y a-t-il d'autres mesures que vous pouvez préconiser pour parvenir à juguler totalement cette situation?
1: Bien sûr, on doit s'attaquer aux causes profondes et non aux causes superficielles. Moi, je pense que les incendies, ce sont des causes superficielles. Ça émane du manque de la planification, de l'urbanisation de la ville de Bukavu. Vous allez constater que les services sont débordés et la ville devient de moins en moins habitable parce qu'il y a plus aujourd'hui d'embouteillages dans la ville. Les infrastructures léguées par les colons aujourd'hui sont sursaturées, d'autres même étouffées et d'autres détruites. Et ce qu'il faut pour épargner la population de la ville de Bukavu des incendies, moi je pense que ce n'est même plus l'élargissement de la ville de Bukavu ou même des lotissements, puisque on va en vivre et nous sommes en train d'en vivre. Il y a plus de discours, plus de lettres mortes dans des chambres comme ça, décisionnelles, qui ne sont même pas pratiques. On a dit non, on lotit Nyantende, je ne sais pas, on va étendre vers Nyangezi, on va monter vers Kamanyola, on va amener, je ne sais pas, patati patata. Mais est-ce que c'est la voie la plus meilleure? Moi, je pense que non, puisque si on continue à étendre, on va étendre jusqu'à amener même vers Mugogo et on n'aura pas la solution. Mais ce qu'il faut, c'est une urbanisation d'une nouvelle ville qui va répondre meilleurement aux conditions de vie de la population, plus que la vie de Bukavu. Et quand on urbanise une nouvelle ville, il faut avoir des infrastructures conséquentes là-bas. Notamment, il faut aménager des bureaux administratifs, il faut avoir des écoles, il faut avoir des terrains de jeu, il faut avoir des routes bien tracées, il faut qu'il y ait de l'eau, il faut qu'il y ait du courant, il faut qu'il y ait des universités. Donc, une ville qui respire, où l'État seul même arrive à mettre en place des dimensions et des zonages, comme on l'appelle ailleurs. Donc, des zones denses, des zones moins denses, des zones un peu respirantes, donc où les gens ne se collent pas tellement. C'est ce qu'il faut faire de nos jours. Puisque, avec tous les jours, on nous dit non, on va élargir la ville de tel lieu. Et quand on déclare, c'est un discours. Mais les gens ne bougent pas, les gens restent là-bas parce que arriver à déplacer une population sans une bonne planification, c'est exporter les désordres ailleurs. Et c'est ce qui s'est fait. On nous dit non, on va élargir la ville vers, je ne sais pas, dans les jours passés, c'était les lotissements de Mungu. Est-ce que ça tenait? Non. On a loti Mpanze. Est-ce qu'on est arrivé à désengorger la ville de Bukavu? Non. On a dit non, on va lotir Nyantende. Nyantende là aujourd'hui, personne ne s'y intéresse, si ce n'est quelques personnes qui s'y sont rendues. Mais aujourd'hui, ils sont entre quitter ou rester parce qu'il n'y a rien d'attirant là-bas. Mais et ce qu'ils font maintenant, c'est vraiment réurbaniser urbaniser une nouvelle ville qui remplit mieux toutes les bonnes conditions de vie sociale, ou un endroit où il faut mieux vivre.
0: Cher Benjamin, est-ce que si peut-être les autorités en place pourraient penser a déplacé quelques ministères vers d'autres coins de la ville, comme soit Tanyantindi, vers Mugogo, mais aussi vers Kamanyola, pour que les gens aillent là-bas pour chercher de nouveaux services ou d'autres services qu'on puisse déplacer ça. Est-ce que ça ne pourrait pas, en tout cas, essayer un peu de diminuer cette densité, parce que tout le monde a tendance d'aller vers le centre-ville. Celui qui a Kadutu a tendance toujours de descendre vers Ibanda, même les gens qui sont en Bagira. Alors qu'à Ibanda, vraiment, on ne sait pas s'il y a quelque chose de spécial, mais c'est peut-être ce qui attira là-bas, c'est que tous les bureaux administratifs, même des ministères, sont là. Est-ce qu'en utilisant cette politique ou cette approche-là, est-ce qu'on ne serait pas en train de trouver quelque part une solution peut-être à court terme à ce qui concerne ces incendies et essayer de diminuer ces cas d'incendies dans la ville de Bukavu?
1: Bien entendu, cher modérateur, puisque vous allez constater que nous, les peuples africains, nous ne sommes pas du tout épanouis. On ne voit que ce qui est, mais on n'a pas d'idée d'avenir parfois. Moi, je disais qu'on peut penser à de nouvelles politiques de l'urbanisation, notamment arriver même à faire quitter le gouvernorat vers la botte et le faire monter à Chiriri, si vous voulez attirer les gens. Monter vers Chiriri, hein, faire quitter de ministères excentrés en plein centre, sur l'avenue Patrice Emery Lumumba. Faites monter ça vers Nyantende. Construisez des terrains de jeu là-bas. Construisez de belles routes là-bas. Vous allez voir combien les gens vont quitter la ville immédiatement pour rejoindre là-bas. Nous sommes étouffés ici en ville, entre parenthèses. Nous sommes en train de vivre ce que l'on appelle l'immédiatement.

0: Nous pencher vers notre cher invité pour lui poser d'autres questions, peut-être parlant maintenant des solutions soit à court terme, à moyen terme, mais aussi à long terme. Que pouvez-vous proposer, cher Benjamin?
1: Merci beaucoup, cher docteur. Je vais lancer l'expression de mon ami Lefebvre. Lefebvre disait que le fait qui ravage les quartiers informels n'est pas seulement un accident, mais plutôt la brûlure du désordre social, c'est-à-dire le résultat d'un espace produit sans droit, sans contrôle et sans protection. Je pense que parmi les mesures qu'il faut mettre à l'immédiat en place, mais il n'y a pas d'immédiat, puisque vous allez me dire, non, il faut chercher des anti-incendies. Bien sûr, on a vu même d'autres en amener ici dans la ville, mais qu'est-ce que ça fait? Au lieu que des incendies diminuent, les incendies ont explosé en cascade. On a vu à Founou des centaines de maisons disparaître.
0: 400 maisons, oui. En 2025, c'était en hiver juillet. Et plus de 1800 ménages ont été partis en fumée, une école aussi. Plus de décès, mais aussi 3 personnes qui étaient vraiment brièvement brûlées.
1: Oui, oui, même à Kanzaïre, si vous avez vécu une tournure miraculeuse au Kanzaïre. Et les anti-incendies là, ça arrivait, soit il n'y a pas de l'eau, c'est un problème aussi durement vécu à Bukavu, ou il n'y a même pas de voies de communication, il n'y a pas de route où l'anti-incendie là va passer. Ça serait parmi les moyens immédiats pour essayer un peu d'endiguer cette situation. Mais aussi les moyens médias maintenant à long terme, moi je pense qu'il faut penser à l'aménagement d'une nouvelle ville et non nous distraire avec des discours et non amener des sujets ça et là, miroiter des phrases. Nous Congolais, nous savons écrire, mais faire, ça coûte problème. C'est facile que je m'endors et je me réveille avec un dictionnaire tout fait, avec des papiers de discours bien arrangés. Mais pratiquer, ça devient vraiment des calamités. Moi, je crois qu'il faut penser à aménager une nouvelle ville, parce que l'État, comme vous le savez, a aussi le devoir de protéger la population. On ne peut pas se réveiller en un seul jour et dire on détruit toute la ville, on détruit des maisons qui se situent à pareil endroit pour cause, je ne sais pas, de construction anarchique, puisqu'il y a aussi des droits, des services basés dans l'urbanisation, l'urbanisme et habitat, le service de planification urbain, le service foncier. Tous sont basés dans l'affairisme urbain à Bukavu.
0: Oui, parce que c'est eux qui distribuent tous ces droits de lotissement et c'est eux qui font, qui donnent donc des documents du cadastral pour ces maisons et ces sites-là impropres à la construction. Et maintenant qu'on est en train de subir des conséquences néfastes de ces désordres urbanistiques aujourd'hui, on peut dire tout sauf rien, mais il faut savoir que ce sont ces autorités, ce sont ces services-là habilités qui devraient normalement réguler toutes les choses et qui devraient mettre tout à la normale. Et dans ce sens, peut-être auquel reviendrait la première responsabilité dans ces effets des incendies. Mais pour ces derniers temps, nous remarquons quand même une amélioration de cette anneau. Mais on ne dirait pas que peut-être on est déjà satisfait, mais quand même on doit continuer à faire cela. Sinon, toujours le problème de l'immobilisation est à la base de tout. Donc c'est un cercle vicieux auquel tournent tous ces problèmes-là. Parce que vous remarquez les coupures intempestives en eau, en énergie, les gens construisent même sous les hautes tensions de la SNEL, les autres construisent sur la théoterie de la régie des eaux. Et quand il y a l'eau panne, Donc, tout est désordre dans la ville de Bukavu. En tout cas, moi aussi, je soutiens votre idée de dire qu'on devrait

0: aménager,
1: aménager une nouvelle ville pour essayer de juguler tout cela. Vous avez une recommandation, cher invité, à faire peut-être à la population, à cette période, surtout un peu difficile. Vous voyez, c'est cette période, et les vacances commencent d'ailleurs. C'est les vacances qui sera aussi exceptionnelles au sens que on a que les enfants seront en vacances. Nous avons la maladie à virus Ebola qui est là, les incendies qui s'en jouent, les affres de la guerre. Quelles sont les recommandations que vous pouvez alors proposer émanant de notre débat de ce soir?
0: Moi, je proposerais à ce qu'il y ait des sensibilisations de la population, de la part des autorités, si cela peut être possible. C'est un peu d'éduquer les habitants de la ville de Bukavu de comment lutter contre les incendies. De comment lutter contre les incendies. Par exemple, on peut même passer à des formations de ménage. Si une fois tel cas survenait, qu'est-ce qu'il faut faire? Ce qui se passe aujourd'hui, on ne sait détruire des maisons que lors des incendies. Mais on ne sait pas empêcher de construire sur des sites inappropriés, par exemple. Notamment, les constructions là, en planche. Et quelqu'un m'avait dit que lorsque nous voyons des constructions en planche abondées dans une avenue, sache qu'une catastrophe se prépare. Cette avenue va brûler comme une forêt et le feu viendra corriger ce que les droits ont ignoré. Donc, évitez de garder des produits inflammables dans vos maisons. Les installations là des panneaux solaires, les installations électriques, le système d'aoulage aussi qui est d'application dans plusieurs coins à Bukavu, il faut remédier à cela. Hein? De crainte que vous ne perdiez votre maison. Et lorsque vous perdez votre maison, c'est comme si c'est toute une vie qui tombe en panne.
1: Merci, cher Benjamin. Évitez l'entreposage des produits inflammables dans vos maisons. Ne laissez pas aussi les braseros allumés sans le surveiller, surtout en cette période de vacances. Évitez les installations de courants électriques et de panneaux solaires par des charlatans. C'est le conseil de la voix des ambassadeurs pour essayer d'endiguer ces incendies dans la ville de Bukavu, mesdames et messieurs. Sinon, grande était notre joie de vous savoir si nombreuses et nombreuses à l'écoute de votre magazine Agenda de la paix et du développement. Sinon, vous avez une salutation à adresser à un auditeur et à moi de la voix des ambassadeurs.
0: Oui, bien sûr. Nous ne pouvons pas finir cette magazine sans saluer nos amis de Amani Bouloudé. Nous saluons SDK Business, Elia Batichoga Samiel, qui nous soutiennent, qui nous écoutent à pareils instants. Nous saluons aussi tous les auditeurs de tous les territoires de la province du Sud du Kivu.
1: Et moi, au nom de la voix des ambassadeurs de la paix, je dis Paul et Sana Kwa Wandugu à Quartier Chai, Wandugu à Bagira, Wandugu à Panzi, pour l'incendie qui les ont heurté hier. C'était hier vraiment pour les Kwao. Et en tout cas, soyez tous prudents et prudentes. Bye et à la prochaine dans un nouveau numéro.

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Le décès se tient ou aura lieu au domicile familial sur numéro 43 avenue Boulevard du Lac en face de la chapelle de la Botte. Le programme des obsèques vous sera communiqué ultérieurement. Que l'âme du disparu repose en paix et que la traversée lui soit douce et lumineuse. Pour la famille Namunganyi Mungamunyi Bonaventure signe le présent communiqué. 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

0: 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Pour mettre fin au désordre qui s'observe dans nos parkings, le maire de la ville de Bukavu porte la connaissance des transporteurs que tous les parkings publics installés dans la ville appartiennent à l'État congolais. La gestion des parkings publics de la ville de Bukavu est une des attributions de la mairie de Bukavu et non des associations de transporteurs telles que certaines associations le prétendent. Aucune association ne peut réclamer le monopole d'usage d'un parking public. Les droits de chargement de marchandises et d'embarquement des passagers à bord des véhicules se fait selon l'ordre d'arrivée au parking sans considération des associations. Les comités directeurs des associations de transporteurs ont l'obligation de rappeler leurs membres au respect textes et lois en vigueur en RDC. Tout contrevenant subira la rigueur de la loi. Faite à Bukavu le 9 juin 2026, docteur Nicolas Kialangalilwa Molondani signe le présent communiqué. 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
1: Sans plaisir de vous recevoir, mesdames, messieurs, bonjour et bienvenue à suivre cette édition du journal. D'abord les titres. La politisation des universités et centres de recherche en République démocratique du Congo est au centre d'une alerte lancée par Justicia Aisbel, qui redoute d'une instrumentalisation du monde académique autour du débat sur la Constitution. Elle appelle les gouvernements à orienter davantage les recherches scientifiques vers les défis majeurs du pays, notamment l'insécurité, l'accès à la justice et la gestion des ressources naturelles. Et plus de 23 cas d'une maladie apparentée à la rougeole sont déjà répertoriés dans la zone de santé d'Ihimbi et Boumera, un territoire des Kabarés. La faible couverture vaccinale des enfants et la malnutrition aiguë figurent parmi les principales causes de cette recrudescence. Et en sport, le plus grand rendez-vous du football mondial s'ouvre ce jeudi 11 juin 2026 à 21h, heure de Bukavu, la Coupe du Monde et la FIFA, débute au Mexique avec un match inaugural entre le Mexique et l'Afrique du Sud. Une particularité de cette compétition est que désormais il compte 48 participants au lieu des 32 comme auparavant. C'est tout pour le titre, mesdames, messieurs. Myriam Moufano, c'est mon nom. Je suis à la présentation. Jean-Claude Ndagué sur la mise en onde. En début de cette édition du journal, disons que l'organisation Justicia Aisbel alerte sur la tentative de politisation des universités, instituts supérieurs et centres de recherche scientifique en République démocratique du Congo autour du sujet du changement de la Constitution. Cette organisation de protection des droits humains fonde ses inquiétudes sur la circulaire de la ministre de l'Enseignement supérieur universitaire, recherche scientifique et innovation adressée à tout le chef d'institution supérieure de la RDC. Détail, Hélène Boudjiriri.
2: Dans cette dernière, elle convoque un colloque national scientifique sur l'évaluation de la Constitution du 18 février 2006, dont l'objectif principal est de conduire une analyse scientifique approfondie de la dite loi en vue de formuler des recommandations. Justice Aisbel craint que cette initiative ne consacre simplement une instrumentalisation des universités, instituts supérieurs et centres de recherche à des fins partisanes politiciennes, au lieu de les laisser orienter leurs réflexions pour les savoirs scientifiques et l'intérêt général. Cette organisation rappelle que conformément à la loi cadre du 11 février 2014 sur l'enseignement supérieur, la recherche dans les établissements d'enseignement supérieur et universitaire vise le développement de la science en vue de la transformation de la société. La recherche est le moteur de développement et elle est libre, renchérit cette loi. Justice Aisbel exhorte ainsi le gouvernement à mobiliser plus de ressources en faveur des universitaires pour la recherche des solutions, entre autres à l'insécurité au pays, l'exploitation illégale des ressources et l'accès à la justice, tout en reconnaissant les droits au gouvernement d'associer les partenaires de l'éducation sur les questions majeures de la vie nationale. Justice Aisbel estime qu'il est préférable que la recherche scientifique libre soit au service des droits humains et de la paix, au lieu de creuser davantage les fossés de la division et des factions sociales. Pour rappel, ce colloque scientifique se tient du 10 au 12 juin concomitamment à Kisangani, à Lubumbashi et à Kinshasa. Des universités chercheurs de toute la RDC, y compris du Sud Kivu, y prennent part pour contribuer à une réflexion scientifique sur les acquis, les limites et les perspectives d'évolution de la Constitution en vigueur depuis près de 20 ans.
1: Et jadis, réfugiés au Burundi et d'autres déplacés des guerres à Uvira et dans les hauts plateaux, plusieurs familles des retournés vivent actuellement dans de mauvaises conditions dans différents villages de la plaine de la Rosizi. Ces familles venaient de regagner leur village à la suite du retrait des troupes de la FSAM 23 des localités des Sang et Katogota dans les territoires d'Uvira. Ces retournés, certes, à plusieurs difficultés d'ordre économique et socio-humanitaire, notamment le manque des biens de première nécessité, d'abri adéquat et l'insuffisance des moyens de subsistance. Dans un entretien accordé à Radio Maïdéléo, mercredi 10 juin 2026, Biamungu Shamaba Paul, membre de la nouvelle société civile de Vera, indique que la situation s'aggrave davantage à la suite des affrontements enregistrés dans certains coins. Ces affrontements font que les déplacés viennent s'ajouter à ces retournés, accentuant ainsi la vulnérabilité dans la zone. Il plaide pour une assistance urgente de la part des organisations humanitaires et des personnes de bonne volonté dans le but de renforcer la résilience communautaire. Biamungu Shamaba Paul est au téléphone de notre correspondant dans la plaine de la Rusizi, Wendo Joey.
3: Depuis le retrait progressif de l'AFC M23, d'Ouvira vers Sangé, de Sangé vers Katogota, nous avons décidé de faire l'identification de nos frères et sœurs qui sont de retour en provenance du Burundi et d'autres qui étaient dans la ville d'Ouvira et dans les hauts plateaux. C'est pourquoi, pour nous, de lancer un cri d'alarme auprès des organisations humanitaires et surtout à la coordination de OCHA, afin qu'il y ait quand même une assistance dirigée particulièrement en faveur des groupes les plus vulnérables, en fait de faciliter la réintégration durable des personnes retournées et renforcer la résilience communautaire.
1: C'était l'abbé Mungu Shabamba Paul au téléphone de notre correspondant dans la plaine de la Ruzizi, Wendo Joé. Et parlons éducation dans cette édition du journal, les parents d'élèves finalistes du secondaire qui préparent l'examen d'État loin du toit familial dans les systèmes communément appelés maquis sont appelés à surveiller les agissements de leurs enfants. Ceci permettrait de les épargner des diverses conséquences liées à la fréquentation des endroits qui peuvent les exposer, soit aux maladies en cette période d'épidémie, à la délinquance ou encore aux risques sécuritaires. L'appel est de plusieurs parents qui expriment la crainte dans l'hypothèse où les enfants étaient laissés sans surveillance. Il estime que préparer l'examen sous ces systèmes peut exposer les enfants, surtout que certains en profitent pour tomber dans la délinquance. On écoute à ces sujets Jean-Jacques Bagabo, parent et acteur sociopolitique dans la province du Sud Kivu.
4: Quand nous faisions aussi les sixièmes des humanités, nous avons rencontré certains jeunes dire que non, les environnements dans lesquels ils étaient ne leur permettaient pas de bien assimiler la matière avant d'affronter les examens d'État, et il s'est déplacé soit chez un familier, soit dans un home, soit quelque part où il y a des auditoires. Ils vont là-bas disant qu'ils vont étudier. Mais malheureusement, en y arrivant, ils dévient la mission. Certains se donnent à des actes d'immoralité qui ne permettent plus vraiment à se concentrer. Et il y a de ces filles-là qui revenaient de là étant déjà enceintes. Et c'était devenu vraiment une pratique que nous on décourageait. Et c'est ce que nous pouvons toujours rappeler. Nous sommes à la veille du début des examens d'État. Les parents doivent être vigilants. Ils doivent savoir que le suivi est important. Pas seulement abandonner l'enfant, aller vers ces lieux-là où il pense préparer convenablement sa matière, mais aussi faire le suivi. Savoir il est là avec qui, qu'est-ce qu'il fait, ou carrément organiser des environnements à la maison pour permettre à ce que l'enfant étudie là-bas, parce que les parents doivent toujours être responsables à tous les moments.
1: Jean-Jacques Bagabo au micro des radios Maïndéléo. Mesdames et messieurs, en cours de diffusion, c'est l'édition du journal. C'est Radio Maïndéléo. Merci de nous rester fidèles.
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1: Changeons de chapitre à présent et parlons santé dans cette édition du journal. Depuis l'apparition de la maladie à virus Ebola, souche Bondibou Bio, dans l'est de la République démocratique du Congo, 554 cas confirmés, dont 101 décès ont déjà été enregistrés. Ces chiffres sont contenus dans les derniers rapports de la situation épidémiologique publiés par l'Institut national de santé publique. Selon ces documents, des 183 patients sont actuellement hospitalisés ou placés en isolement dans les provinces de l'Ituri, du Nord Kivu et du Sud Kivu. Trois personnes atteintes de la maladie ont récemment été déclarées guéries et ont quitté les structures de prise en charge. L'Ituri demeure la province la plus touchée avec 17 zones de santé affectées. Au Nord Kivu et au Sud Kivu, des cas continuent d'être signalés, notamment dans les zones de santé des Katwa, Beni Butembo, Mitimuresa, Oicha, Kalunguta, Kiondo et Goma. Les activités de surveillance, de suivi des contacts, de prise en charge de malades et de sensibilisation communautaire s'y poursuivent dans les différentes zones affectées afin de limiter la transmission mission du virus. Et avec vous, Omer Moudekereza, plus de 23 cas d'une maladie apparentée à la rougeole sont déjà répertoriés dans les aires de santé d'Imbi et Boumera, village des Kadjoutchou dans les territoires des Kabarets. L'alerte est lancée par Enoch Natché, acteur de la société civile locale et défenseur de droits humains, dans une interview accordée à Radio Maïndéléo, mercredi 10 juin 2026.
5: Selon lui, cette maladie, dont les symptômes sont semblables à ceux de la rougeole, se propage rapidement dans la zone et nécessite une intervention urgente des autorités sanitaires guerre. Et l'on dit que la majorité des personnes touchées sont des enfants, suscitant une inquiétude au sein de la population. Enoch Nachea estime que cette situation pourrait être liée à plusieurs facteurs, notamment le faible taux de vaccination des enfants contre la rougeole, la malnutrition aiguë qui fragilise le système immunitaire des plus jeunes et le retard dans l'identification et l'isolement des cas suspects. Alors que certains malades sont pris en charge au sein des structures sanitaires plus ou moins appropriées, d'autres continuent de recevoir des soins dans des conditions jugées inappropriées, augmentant ainsi les risques de décès et de propagation. Face à cette situation préoccupante, Enoch Nachea appelle toute personne présentant des symptômes tels que la fièvre, les éruptions cutanées, la toux ou les yeux rouges à se rendre immédiatement dans une structure médicale qualifiée pour une prise en charge adéquate. Il en parle.
6: Nous lançons un appel urgent aux autorités sanitaires et à toute la population de Kadjoutchou. Une maladie suspectée d'être la rougeole se propage actuellement dans notre village. Plusieurs personnes, en particulier des enfants, sont déjà touchées. Nous demandons à toute personne présentant des signes de se rendre immédiatement dans une structure de santé qualifiée. Nous invitons également les parents à éviter l'automédication et à faire vacciner leurs enfants selon le calendrier recommandé.
5: Il sollicite par ailleurs l'intervention rapide des autorités sanitaires afin d'évaluer l'ampleur de la situation, renforcer les activités de sensibilisation communautaire et mettre en œuvre les mesures nécessaires pour contenir la propagation de cette maladie.
1: Merci aux membres de Kereza et Kiton Kabaré. Pour la ville de Bukavu, plusieurs avenues font actuellement face au problème de manque d'eau. Cette situation inquiète déjà plusieurs acteurs sociaux et consommateurs pendant que la saison sèche n'est qu'à son début. Dans plusieurs avenues concernées, les habitants constitués à majorité de femmes et des enfants s'élèvent tôt les matins à la recherche des sites denrées alimentaires. Détail, Expedi Kiado.
7: C'est le cas du quartier Tchaï dans la commune de Bagira, ainsi que les avenues IEGA, Mukukwe et toute la cellule Mungu dans la commune d'Ibanda. Au quartier Tchaï, par exemple, plus de 27 cas de choléra ont été recensés dans les mois de mai et juin 2026, alerte la société civile locale. Selon cette structure citoyenne, ces cas seraient liés au problème de manque d'eau dans l'entité. La même situation est observée dans les avenues constituant l'ancienne cellule Giamba, respectivement, dans les quartiers Panzi et Ndendere, en commune d'Ibanda. Si dans certaines de ces entités, les habitants parviennent à obtenir une petite quantité d'eau après avoir effectué des longues distances vers les avenues voisines. Dans d'autres, le lac Kivu, la rivière Ouzizi et d'autres sources non aménagées restent le seul rempart. À l'approche de la saison sèche et en cette période où la province fait face à différentes épidémies comme le choléra et les virus Ebola, des acteurs sociaux s'accordent sur le fait que les services attitrés, à l'instar de la régie des eaux et le gouvernement, devraient activer les mécanismes nécessaires pour prévenir le pire. On écoute à ces sujets Choukour Louekia, président de l'OCC civile du quartier Tchaï dans la ville de Bukavu.
8: Nous continuons à lancer un cri d'alarme auprès de la régie des eaux, de voir comment servir la population en eau potable. Il y a 5 cas que nous alertons sur ces questions, alors que la population vit dans situation d'exposition. Dans ces mois de mai, juin, nous avons enregistré plus de 27 cas de choléra causés par manque d'eau, l'insalubrité dans des ménages, car si l'eau n'est pas dans des ménages, c'est pour cela que la maladie de choléra vient de frapper la population du quartier Tchaï. Alors que la population avait cherché comment trouver de l'eau. L'eau n'est pas dans certains coins du quartier Tchaï. Nous continuons à alerter la régie des eaux de voir comment accélérer des moyens pour que la population soit servie en eau potable.
7: D'autres acteurs recommandent aux services attitrés et aux partenaires de passer à une identification des sources existantes mais non aménagées afin de trouver des alternatives aux problèmes de manque d'eau qui pourraient se poser en cette période.
1: Merci Expedi Kialo. Et avant de parler sport, disons que les ponts Kavevera situés dans la ville d'Ouvira au sud de la province du Sud Kivu présentent déficit avec une fondation qui s'est affaissée et la structure de plus en plus fragile. Ce constat a été effectué sur place par les mouvements citoyens qui expriment l'urgence de la réparation de ces ponts qui donnent accès à la ville d'Ouvira pour les usagers en provenance de la plaine de la Ruzizi et de la ville de Bujumbura au Burundi. Selon Alphonse Moufaridji, coordonnateur du mouvement citoyen de la lutte contre les antivalaires pour un Congo émergent, les ponts Kavevera est indélébrement avancé et son écroulement est imminent. Chaque passage de véhicules, de la moto ou des piétons accentue les risques d'un effondrement. Il rappelle que ces ponts sont empruntés journalièrement par des milliers d'habitants d'Ouvira et relient des zones commerciales et agricoles clés de cette ville. Sa dégradation pourrait empêcher la circulation de personnes et bloquer les transports de marchandises vers la ville d'Ouvira, d'où le plaidoyer de sa réhabilitation urgente. Alphonse Moufaridji en parle dans cet élément.
9: Ça fait très longtemps que nous avions observé à des dégâts matériels et humains causés par les ponts Kavimvira, se situant à Ouvira, dans la ville d'Ouvira, quartier Kavimvira, suite à son état de délai.

0: puisque nous avions appelé les autorités sur ces cas vraiment dans un très très bref délai qu'ils puissent quand même intervenir.
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2: Parlons sport avec vous, Expedi Kialou. La Coupe du Monde 2026 de la FIFA s'ouvre ce jeudi 11 juin 2026 au Mexique. Le match inaugural se jouera au stade de Mexico et opposera le Mexique à l'Afrique du Sud à partir de 21h, heure de Bukavu.
3: Une des particularités de cette Coupe du Monde est de ranger cette fois la RDC sur la liste des participants. Autre innovation majeure, la compétition passe des 48 participants au lieu des 32 comme auparavant, avec pour la première fois la participation des 10 pays africains. Quelle chance accordée à l'Afrique pour cette édition? Est-ce possible pour l'Afrique de faire mieux qu'en 2022? Notre consultant Benigno Meroy donne ses impressions.
4: En passant à 10 participations, dont 9 directement et une par les barrages, l'Afrique a en effet cette fois-ci 10 nations qualifiées à la Coupe du Monde, ce qui est normal vu que la Coupe du Monde est passée de 32 à 48 équipes. C'est devenu plus facile pour les nations africaines de se qualifier. On voit des pays comme la RDC ou le Cap Vert qui sont qualifiés à la Coupe du Monde, ce qui n'était pas évident les éditions passées où on n'avait que 5 participants. Cette édition, on espère que l'Afrique va arriver à faire minimum autant que l'édition passée où le Maroc avait fini en demi-finale. Des pays comme le Sénégal ou la Côte d'Ivoire ou même le Maroc encore sont capables d'atteindre ce niveau-là de la compétition. On peut compter sur eux parce qu'ils arrivent quand même ces deux dernières années à battre des grandes nations du football mondial. Le football africain n'est plus complexé face au reste du monde aujourd'hui.
3: Cet élargissement du nombre d'équipes augmente aussi le nombre des matchs et des groupes. 12 groupes constitués chacun de 4 équipes sont prévus pour un total de 104 matchs. Les deux premiers de chaque groupe ainsi que le 8 meilleur troisième se qualifient pour une phase d'élimination directe inédite qui débute en 16e de finale. Au niveau des infrastructures, la compétition se disputera dans 16 stades officiels, dont 2 au Canada, 3 au Mexique et 11 aux États-Unis, y compris le MetLife Stadium, appelé officiellement New York, New Jersey, qui abritera la finale le dimanche 19 juillet 2026. La RDC joue son premier match le 17 juin face au Portugal. La compétition démarre ce jeudi et l'Argentine remettra son trophée en jeu pour un combat au terme duquel le meilleur l'emportera.
2: La revue de presse. 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L'impact de la fermeture de frontières aux Zizi 1 et 2 sur l'éducation des élèves vivant au Rwanda et qui étudient en République démocratique du Congo, mais aussi les réactions après l'adoption par la Chambre basse du Parlement de la loi sur le référendum font partie des sujets écrits par la presse mercredi 10 juin 2026. La revue de presse avec Hélène Boudjiriri.
5: Ebola affecte négativement les secteurs de l'éducation et de l'économie au sud Kivu, c'est le titre du Souverain Libre. Ces médias montrent que les élèves congolais vivant à Kamembe au Rwanda sont secoués par la fermeture des frontières des Ruzizi 1er et 2 dans la ville de Bukavu. Les autorités éducatives ont obtenu l'autorisation du chef de district de Tiangougou leur permettant de traverser la frontière et passer leurs examens en RDC. La seule condition imposée est que ces candidats restent sur le territoire congolais jusqu'à la fin des épreuves. Situation qui secoue non seulement les élèves, mais aussi les parents qui doivent se débrouiller pour que leurs enfants ne ratent pas ces épreuves. L'autre sujet qui intéresse les médias, c'est l'adoption par la Chambre basse du Parlement de la loi sur les référendums et les vives réactions qu'elle suscite. L'opposition annonce une tempête politique, rapporte Congo Nouveau. Les tri hebdomadaires annoncent que l'Assemblée nationale a adopté le mardi 9 juin la proposition de loi fixant les conditions d'organisation du référendum en RDC. Mais l'adoption intervient en plein débat sur une possible révision constitutionnelle, rappelle les tabloïds, précisant que l'opposition accuse la majorité des préparer le terrain pour un troisième mandat de Félix Tshisekedi. Le texte part maintenant au

Sénat. S'il est voté, il n'entrera en vigueur qu'après promulgation. Entre-temps, la riposte s'organise déjà, fait savoir Congo Nouveau. 5 partis, dont celui de Jean-Marc Kabound, et cédé de Martin Fayoulou, Ensemble pour la République de Moïse Katumbi, en vol de Délice Sanga et LGD de Matata Mponyo, ont notifié les autorités de Kinshasa pour un sit-in vendredi 12 juin à 10h devant le palais du peuple. Dans leur lettre, ils invoquent l'article 26 de la Constitution et demandent la sécurisation de la manifestation. En dehors de cette manifestation, l'opposition annonce des activités d'envergure qui évolueront de manière graduelle. Une tempête politique qui vise à dissuader Félix Tshisekedi d'abandonner ses intentions présumées d'un troisième mandat. De son côté, le quotidien précise que, réunis en séance plénière sous la présidence du speaker de la Chambre basse du Parlement, les députés nationaux ont procédé à l'examen et au vote de ces textes stratégiques encadrant les recours au référendum en RDC. À l'issue des débats, la proposition des lois a été adoptée à une large majorité de 348 voix pour 2 contre et 1 abstention. Prenant acte de cette adoption, le président de l'Assemblée nationale a souligné l'importance de ces textes dans le renforcement des mécanismes démocratiques et des participations citoyennes prévues par la Constitution de la RDC, rapporte ce journal. Après ces votes, Actualité.cd signale une fissure au sein même des commissions parlementaires. Le député Émile Assani du LGD, ayant suspendu sa participation aux travaux de l'Assemblée nationale, dénonce une forfaiture constitutionnelle. Les médias en ligne précisent aussi que le texte législatif a été transmis immédiatement au Sénat pour une seconde lecture. Les potentiels et 7 sur 7.cd reviennent sur l'organisation de la SEC 64 dans sit-in massif vendredi devant le palais du peuple pour faire pression sur le Parlement à la suite du vote de la loi sur le référendum par l'Assemblée nationale. Selon Africa News, les organisateurs précisent que cette mobilisation réunira également des partis et des associations partenaires. L'objectif est d'exprimer leur opposition à un projet de loi référendaire qu'ils estiment destiné à modifier la Constitution. Ils demandent aux autorités compétentes de prendre des mesures nécessaires afin d'assurer la sécurité des manifestants et le bon déroulement de l'événement.

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2: 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La famille Nyamugusha Maninga, la famille Nyamugusha Maninga a la profonde douleur d'annoncer le décès de leur fils Ntole Nyamugusha Nestor, décès survenu ce mardi 9 juin 2026 à l'hôpital provincial général de référence de Bukavu vers 1h du matin. Cette triste nouvelle s'adresse à tous les membres de la famille partout où ils se trouvent, à Sa Majesté le Moi Mingweshe, à tous les ressortissants du groupement d'ICOMA en particulier, et de toute la chefferie d'Ingweshe en général, à la famille Lundjuire Malenge Anselme, à tous les agents de l'inspection provinciale de l'enseignement primaire et secondaire, ainsi qu'à toutes personnes ayant connu l'illustre disparu. Programme des obsèques, samedi 13 juin 2026 à 6h30. Levé du corps de la morgue de l'hôpital général de référence de Bukavu et départ pour l'enterrement à Nyabuguru Ikoma, 11h, messe à la chapelle d'Ikoma et à 12h, mort des circonstances de la famille et enterrement à 13h30, bain de consolation et à 15h, retour à Bukavu. Pour la famille Nyamugusha Maninga, Robert Maninga signe les présents communiqué. 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

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Au sommet wa matangazo mbalimbali, le département des jeunes du centre évangélique Rehema Bukavu vous invite à participer à une journée d'action de grâce qu'il organise ce vendredi 19 juin 2026 à partir de 14h30 au sein de leur église Rehema, adresse route d'Ouvira en face du restaurant Camou, après 50 mètres de l'escalier Branamiste vers le marché des planches. Les invités dans cette célébration, tous les jeunes de la ville, les finalistes des 6e, des 8e et des universités, les chorales invitées et les adorateurs, Irenge Pacros, GSP Musique, Gédéon Peng, CRP Bethany, Bikulo Prince, Gulgal Temple, chorale Tumaini 5e Sel Paozana, et chœur de louange de l'église Rehema pour les préludes et animations. Bienvenue à tous, Karibu Tusifu Pamoja. Pour le département, Aimé Samuel signe le présent communiqué. 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

0: Sans plaisir de vous recevoir, mesdames, messieurs. Bonjour et bienvenue à suivre cette édition du journal. D'abord les titres. La politisation des universités et centres de recherche en République démocratique du Congo est au centre d'une alerte lancée par Justicia Aisbel, qui redoute d'une instrumentalisation du monde académique autour du débat sur la Constitution. Elle appelle les gouvernements à orienter davantage les recherches scientifiques vers les défis majeurs du pays, notamment l'insécurité, l'accès à la justice et la gestion des ressources naturelles. Et plus de 23 cas d'une maladie apparentée à la rougeole sont déjà répertoriés dans la zone de santé d'Ihimbi et Boumera, un territoire des Kabare. La faible couverture vaccinale des enfants et la malnutrition aiguë figurent parmi les principales causes de cette recrudescence. Et en sport, le plus grand rendez-vous du football mondial s'ouvre ce jeudi 11 juin 2026 à 21h, heure de Bukavu. La Coupe du Monde et la FIFA débute au Mexique avec un match inaugural entre le Mexique et l'Afrique du Sud. Une particularité de cette compétition est que désormais il compte 48 participants au lieu des 32 comme auparavant. C'est tout pour le titre, mesdames, messieurs. Myriam Moufano, c'est mon nom. Je suis à la présentation. Jean-Claude Ndagué assure la mise en onde. En début de cette édition du journal, disons que l'organisation Justicia Aisbel alerte sur la tentative de politisation des universités, instituts supérieurs et centres de recherche scientifique en République démocratique du Congo autour du sujet du changement de la Constitution. Cette organisation de protection des droits humains fonde ses inquiétudes sur la circulaire de la ministre de l'Enseignement supérieur universitaire, recherche scientifique et innovation adressée à tous les chefs d'institutions supérieures de la RDC. Détail, Hélène Boudjiriri.
1: Dans cette dernière, elle convoque un colloque national scientifique sur l'évaluation de la Constitution du 18 février 2006, dont l'objectif principal est de conduire une analyse scientifique approfondie de la dite loi en vue de formuler des recommandations. Justicia Aisbel craint que cette initiative ne consacre simplement une instrumentalisation des universités, instituts supérieurs et centres de recherche à des fins partisanes politiciennes, au lieu de les laisser orienter leurs réflexions pour les savoirs scientifiques et l'intérêt général. Cette organisation rappelle que conformément à la loi cadre du 11 février 2014 sur l'enseignement supérieur, la recherche dans les établissements d'enseignement supérieur et universitaire vise le développement de la science en vue de la transformation de la société. La recherche est le moteur de développement et elle est libre, renchérit cette loi. Justicia Aisbel exhorte ainsi le gouvernement à mobiliser plus de ressources en faveur des universitaires pour la recherche des solutions, entre autres à l'insécurité au pays, l'exploitation illégale des ressources et l'accès à la justice, tout en reconnaissant les droits au gouvernement d'associer les partenaires de l'éducation sur les questions majeures de la vie nationale. Justicia Aisbel estime qu'il est préférable que la recherche scientifique libre soit au service des droits humains et de la paix, au lieu de creuser davantage les fossés de la division et des factions sociales. Pour rappel, ce colloque scientifique se tient du 10 au 12 juin concomitamment à Kisangani, à Lubumbashi et à Kinshasa. Des universités chercheurs de toute la RDC, y compris du Sud Kivu, y prennent part pour contribuer à une réflexion scientifique sur les acquis, les limites et les perspectives d'évolution de la Constitution en vigueur depuis près de 20 ans.
0: Et jadis réfugiés au Burundi et d'autres déplacés des guerres à Uvira et dans le haut plateau, plusieurs familles des retournés vivent actuellement dans de mauvaises conditions dans différents villages de la plaine de la Rosizi. Ces familles venaient de regagner leur village à la suite du retrait des troupes de la FSAM 23 des localités des Sangue et Katogota dans les territoires d'Uvira. Ces retournés certes à plusieurs difficultés d'ordre économique et socio-humanitaire, notamment le manque des biens de première nécessité, d'abri adéquat et l'insuffisance des moyens de subsistance. Dans un entretien accordé à Radio Maïdéléo, mercredi 10 juin 2026, Biamungu Shamamba Paul, membre de la nouvelle société civile de Vera, indique que la situation s'aggrave davantage à la suite des affrontements enregistrés dans certains coins. Ces affrontements font que les déplacés viennent s'ajouter à ces retournés, accentuant ainsi la vulnérabilité dans la zone. Il plaide pour une assistance urgente de la part des organisations humanitaires et des personnes de bonne volonté dans le but de renforcer la résilience communautaire. Biamungu Shamamba Paul est au téléphone de notre correspondant dans la plaine de la Rosizi, Wendo Joé.
2: Depuis le retrait progressif de l'AFC M23 d'Ouvira vers Sangé, de Sangé vers Katogota, nous avons décidé de faire l'identification de nos frères et sœurs qui sont de retour en provenance du Burundi et d'autres qui étaient dans la ville d'Ouvira et dans les hauts plateaux. C'est pourquoi, pour nous, de lancer un cri d'alarme auprès des organisations humanitaires et surtout à la coordination de OCHA, afin qu'il y ait quand même une assistance dirigée particulièrement en faveur des groupes les plus vulnérables, en fait de faciliter la réintégration durable des personnes retournées et renforcer la résilience communautaire.
0: C'était l'abbé Mungu Shabamba Paul au téléphone de notre correspondant dans la plaine de la Ruzizi, Wendo Joé. Et parlons éducation dans cette édition du journal. Les parents d'élèves finalistes du secondaire qui préparent l'examen d'État, loin du toit familial, dans les systèmes communément appelés maquis, sont appelés à surveiller les agissements de leurs enfants. Ceci permettrait de les épargner des diverses conséquences liées à la fréquentation des endroits qui peuvent les exposer, soit aux maladies en cette période d'épidémie, à la délinquance ou encore aux risques sécuritaires. L'appel est de plusieurs parents qui expriment la crainte dans l'hypothèse où les enfants étaient laissés sans surveillance. Il estime que préparer l'examen sous ces systèmes peut exposer les enfants, surtout que certains en profitent pour tomber dans la délinquance. On écoute à ces sujets Jean-Jacques Obagabo, parent et acteur sociopolitique dans la province du Sud Kivu.
3: Quand nous faisions aussi les sixièmes des humanités, nous avons rencontré certains jeunes dire que non, les environnements dans lesquels ils étaient ne leur permettaient pas de bien assimiler la matière avant d'affronter les examens d'État, et il s'est déplacé soit chez un familier, soit dans un home, soit quelque part où il y a des auditoires. Ils vont là-bas disant qu'ils vont étudier. Mais malheureusement, en y arrivant, ils dévient la mission. Certains se donnent à des actes d'immoralité qui ne permettent plus vraiment à se concentrer. Et il y a de ces filles-là qui revenaient de là étant déjà enceintes. Et c'était devenu vraiment une pratique que nous on décourageait. Et c'est ce que nous pouvons toujours rappeler. Nous sommes à la veille du début des examens d'État. Les parents doivent être vigilants. Ils doivent savoir que le suivi est important. Pas seulement abandonner l'enfant, aller vers ces lieux-là où il pense préparer convenablement à sa matière, mais aussi faire le suivi. Savoir il est là avec qui, qu'est-ce qu'il fait, ou carrément organiser des environnements à la maison pour permettre à ce que l'enfant étudie là-bas, parce que les parents doivent toujours être responsables à tous les moments.
0: Jean-Jacques Bagabo au micro des radios Maïndéléo. Mesdames et messieurs, en cours de diffusion, c'est l'édition du journal. C'est Radio Maïndéléo. Merci de nous rester fidèles.
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0: Changeons de chapitre à présent et parlons santé dans cette édition du journal. Depuis l'apparition de la maladie à virus Ebola, souche Bondibou Bio, dans l'est de la République démocratique du Congo, 554 cas confirmés, dont 101 décès ont déjà été enregistrés. Ces chiffres sont contenus dans les derniers rapports de la situation épidémiologique publiés par l'Entité nationale des santé publique. Selon ces documents, des 183 patients sont actuellement hospitalisés ou placés en isolement dans les provinces de l'Ituri, du Nord Kivu et du Sud Kivu. Trois personnes atteintes de la maladie ont récemment été déclarées guéries et ont quitté les structures de prise en charge. L'Ituri demeure la province la plus touchée avec 17 zones de santé affectées. Au Nord Kivu et au Sud Kivu, des cas continuent d'être signalés, notamment dans les zones de santé des Katwa, Beni Butembo, Mitimuresa, Oicha, Kalunguta, Kiondo et Goma. Les activités de surveillance, de suivi des contacts, de prise en charge de malades et de sensibilisation communautaire se poursuivent dans les différentes zones affectées afin de limiter la transmission mission du virus. Et avec vous, Omer Moudekereza, plus de 23 cas d'une maladie apparentée à la rougeole sont déjà répertoriés dans les aires de santé d'Imbi et Boumera, village des Kadjoutchou dans les territoires des Kabarets. L'alerte est lancée par Enoch Natché, acteur de la société civile locale et défenseur de droits humains, dans une interview accordée à Radio Maïndéléo, mercredi 10 juin 2026.
5: Selon lui, cette maladie, dont les symptômes sont semblables à ceux de la rougeole, se propage rapidement dans la zone et nécessite une intervention urgente des autorités sanitaires Niger. Et l'on dit que la majorité des personnes touchées sont des enfants, suscitant une inquiétude au sein de la population. Enoch Nachea estime que cette situation pourrait être liée à plusieurs facteurs, notamment le faible taux de vaccination des enfants contre la rougeole, la malnutrition aiguë qui fragilise le système immunitaire des plus jeunes et le retard dans l'identification et l'isolement des cas suspects. Alors que certains malades sont pris en charge au sein des structures sanitaires plus ou moins appropriées, d'autres continuent de recevoir des soins dans des conditions jugées inappropriées, augmentant ainsi les risques de décès et de propagation. Face à cette situation préoccupante, Enoch Nachea appelle toute personne présentant des symptômes tels que la fièvre, les éruptions cutanées, la toux ou les yeux rouges à se rendre immédiatement dans une structure médicale qualifiée pour une prise en charge adéquate. Il en parle.
6: Nous lançons un appel urgent aux autorités sanitaires et à toute la population de Kadjoutchou. Une maladie suspectée d'être la rougeole se propage actuellement dans notre village. Plusieurs personnes, en particulier des enfants, sont déjà touchées. Nous demandons à toute personne présentant des signes de se rendre immédiatement dans une structure de santé qualifiée. Nous invitons également les parents à éviter l'automédication et à faire vacciner leurs enfants selon le calendrier recommandé.
5: Il sollicite par ailleurs l'intervention rapide des autorités sanitaires afin d'évaluer l'ampleur de la situation, renforcer les activités de sensibilisation communautaire et mettre en œuvre les mesures nécessaires pour contenir la propagation de cette maladie.
0: Merci aux normes de Kereza et Kiton Kabaré. Pour la ville de Bukavu, plusieurs avenues font actuellement face au problème de manque d'eau. Cette situation inquiète déjà plusieurs acteurs sociaux et consommateurs pendant que la saison sèche n'est qu'à son début. Dans plusieurs avenues concernées, les habitants constitués à majorité de femmes et des enfants s'élèvent tôt les matins à la recherche des sept denrées alimentaires. Détail, Expédie Kialou.
7: C'est le cas du quartier Tchaï dans la commune de Bagira, ainsi que les avenues IEGA, Mukukwe et toute la cellule Mungu dans la commune d'Ibanda. Au quartier Tchaï, par exemple, plus de 27 cas de choléra ont été recensés dans les mois de mai et juin 2026, alerte la société civile locale. Selon cette structure citoyenne, ces cas seraient liés au problème de manque d'eau dans l'entité. La même situation est observée dans les avenues constituant l'ancienne cellule Giamba, respectivement, dans les quartiers Panzi et Ndendere, en commune d'Ibanda. Si dans certaines de ces entités, les habitants parviennent à obtenir une petite quantité d'eau après avoir effectué des longues distances vers les avenues voisines. Dans d'autres, le lac Kivu, la rivière Ouzizi et d'autres sources non aménagées restent le seul rempart. À l'approche de la saison sèche et en cette période où la province fait face à différentes épidémies comme le choléra et les virus Ebola, des acteurs sociaux s'accordent sur le fait que les services attitrés, à l'instar de la régie des eaux et le gouvernement, devraient activer les mécanismes nécessaires pour prévenir le pire. On écoute à ces sujets Choukourou Luekia, président de l'ancien civil du quartier Tchaï dans la ville de Bukavu.
8: Nous continuons à lancer un cri d'alarme auprès de la régie des eaux de voir comment servir la population en eau potable. Il y a 5 cas que nous alertons sur ces questions, alors que la population vit dans situation d'exposition. Dans ces mois de mai, juin, nous avons enregistré plus de 27 cas de choléra causés par manque d'eau, l'insalubrité dans des ménages, car si l'eau n'est pas dans des ménages, c'est pour cela que la maladie de choléra vient de frapper la population du quartier Tchaï. Alors que la population avait cherché comment trouver de l'eau. L'eau n'est pas dans certains coins du quartier Tchaï. Nous continuons à alerter la régie des eaux de voir comment accélérer des moyens pour que la population soit servie en eau potable.
7: D'autres acteurs recommandent aux services attitrés et aux partenaires de passer à une identification des sources existantes mais non aménagées afin de trouver des alternatives aux problèmes de manque d'eau qui pourraient se poser en cette période.
0: Merci Expédie Kialou. Et avant de parler sport, disons que les ponts Kavevera situés dans la ville d'Ouvira au sud de la province du Sud Kivu présentent des déficits avec une fondation qui s'est affaissée et la structure de plus en plus fragile. Ce constat a été effectué sur place par les mouvements citoyens qui expriment l'urgence de la réparation de ces ponts qui donnent accès à la ville d'Ouvira pour les usagers en provenance de la plaine de la Ruzizi et de la ville de Bujumbura au Burundi. Selon Alphonse Moufaridji, coordonnateur du mouvement citoyen de la lutte contre les antivalaires pour un Congo émergent, les ponts Kavevera et un délabrement avancé, son écroulement est imminent. Chaque passage de véhicules, de la moto ou des piétons accentue les risques d'un effondrement. Il rappelle que ce pont est emprunté journalièrement par des milliers d'habitants d'Ouvira et relie des zones commerciales et agricoles clés de cette ville. Sa dégradation pourrait empêcher la circulation de personnes et bloquer les transports de marchandises vers la ville d'Ouvira, d'où le plaidoyer de sa réhabilitation urgente. Alphonse Moufaridji en parle dans cet élément.
9: Ça fait très longtemps que nous avions observé à des dégâts matériels et humains causés par les ponts Kavimvira, se situant à Ouvira, dans la ville d'Ouvira, quartier Kavimvira, suite à son état de délabrement avancé. Voilà pourquoi nous nous sommes dit d'alerter les autorités, de les rappeler à penser ou à exécuter à des actions de réparation afin de faciliter le trafic, afin de prévenir les risques. Et nous avions appelé les autorités sur ces cas, vraiment dans un très très bref délai, qu'ils puissent quand même intervenir.
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0: Parlons sport avec vous, Expedi Kialou. La Coupe du Monde 2026 de la FIFA s'ouvre ce jeudi 11 juin 2026 au Mexique. Le match inaugural se jouera au stade de Mexico et opposera le Mexique à l'Afrique du Sud à partir de 21h, heure de Bukavu.
7: Une des particularités de cette Coupe du Monde est de ranger cette fois la RDC sur la liste des participants. Autre innovation majeure, la compétition passe des 48 participants au lieu des 32 comme auparavant, avec pour la première fois la participation des 10 pays africains. Quelle chance accorder à l'Afrique pour cette édition? Est-ce possible pour l'Afrique de faire mieux qu'en 2022? Notre consultant Benico Merouane donne ses impressions.
10: En passant à 10 participations, dont 9 directement et une par les barrages, l'Afrique a en effet cette fois-ci 10 nations qualifiées à la Coupe du Monde, ce qui est normal vu que la Coupe du Monde est passée de 32 à 48 équipes. C'est devenu plus facile pour les nations africaines de se qualifier. On voit des pays comme la RDC ou le Cap Vert qui sont qualifiés à la Coupe du Monde, ce qui n'était pas évident les éditions passées où on n'avait que 5 participants. Cette édition, on espère que l'Afrique va arriver à faire minimum autant que l'édition passée où le Maroc avait fini en demi-finale. Des pays comme le Sénégal ou la Côte d'Ivoire ou même le Maroc encore sont capables d'atteindre ce niveau-là de la compétition. On peut compter sur eux parce qu'ils arrivent quand même ces deux dernières années à battre des grandes nations du football mondial. Le football africain n'est plus complexé face au reste du monde aujourd'hui.
7: Cet élargissement du nombre d'équipes augmente aussi le nombre des matchs et des groupes. 12 groupes constitués chacun de 4 équipes sont prévus pour un total de 104 matchs. Les deux premiers de chaque groupe ainsi que le 8 meilleur troisième se qualifient pour une phase à élimination directe inédite qui débute en 16e des finales. Au niveau des infrastructures, la compétition se disputera dans 16 stades officiels, dont 2 au Canada, 3 au Mexique et 11 aux États-Unis, y compris le MetLife Stadium, appelé officiellement New York New Jersey, qui abritera la finale le dimanche 19 juillet 2026. La RDC joue son premier match le 17 juin face au Portugal. La compétition démarre ce jeudi et l'Argentine remettra son trophée en jeu pour un combat au terme duquel le meilleur l'emportera.
0: La revue de presse. Radio Maïndélu capte, vous décrypte et vous présente les nouvelles des journaux paraissant à Bukavu et dans la capitale. L'impact de la fermeture de frontières aux Zizi 1 et 2 sur l'éducation des élèves vivant au Rwanda et qui étudient en République démocratique du Congo, mais aussi les réactions après l'adoption par la Chambre basse du Parlement de la loi sur le référendum font partie des sujets écrits par la presse mercredi 10 juin 2026. La revue de presse avec Hélène Boudjiriri.
1: « Ebola affecte négativement les secteurs de l'éducation et de l'économie au sud Kivu. C'est le titre du Souverain Libre. Ces médias montrent que les élèves congolais vivant à Kamembe au Rwanda sont secoués par la fermeture des frontières des Rosés 1er et 2 dans la ville de Bukavu. Les autorités éducatives ont obtenu l'autorisation du chef de district de Tchangougou leur permettant de traverser la frontière et passer leurs examens en RDC. La seule condition imposée est que ces candidats restent sur le territoire congolais jusqu'à la fin des épreuves, une situation qui secoue non seulement les élèves, mais aussi les parents qui doivent se débrouiller pour que leurs enfants ne ratent pas ces épreuves. L'autre sujet qui intéresse les médias, c'est l'adoption par la Chambre basse du Parlement de la loi sur les référendums et les vives réactions qu'elle suscite. L'opposition annonce une tempête politique, rapporte Congo Nouveau. Les tri hebdomadaires annoncent que l'Assemblée nationale a adopté le mardi 9 juin la proposition de loi fixant des conditions d'organisation du référendum en RDC. Mais l'adoption intervient en plein débat sur une possible révision constitutionnelle, rappelle les tabloïds, précisant que l'opposition accuse la majorité des préparer les terrains pour un troisième mandat de Félix Tshisekedi. Le texte part maintenant au Sénat. S'il est voté, il n'entrera en vigueur qu'après promulgation. Entre-temps, la riposte s'organise déjà, fait savoir Congo Nouveau. 5 partis, dont celui de Jean-Marc Kabund, et cédé de Martin Fayoulou, Ensemble pour la République de Moïse Katumbi, en vol de Délice Sanga et LGD de Matata Ampogno, ont notifié les autorités de Kinshasa pour un sit-in vendredi 12 juin à 10h devant le palais du peuple. Dans leur ils invoquent l'article 26 de la Constitution et demandent la sécurisation de la manifestation. En dehors de cette manifestation, l'opposition annonce des activités.

La chambre basse du Parlement, les députés nationaux ont procédé à l'examen et au vote de ces textes stratégiques encadrant les recours au référendum en RDC. À l'issue des débats, la proposition des lois a été adoptée à une large majorité de 348 voix pour 2 contre et 1 abstention. Prenant acte de cette adoption, le président de l'Assemblée nationale a souligné l'importance de ces textes dans le renforcement des mécanismes démocratiques et des participations citoyennes prévues par la constitution de la RDC, rapporte ce journal. Après ces votes, Actualité.cd signale une fissure au sein même des commissions parlementaires. Le député Émile Assani du LGD, ayant suspendu sa participation aux travaux de l'Assemblée nationale, dénonce une forfaiture constitutionnelle. Les médias en ligne précisent aussi que le texte législatif a été transmis immédiatement au Sénat pour une seconde lecture. Les potentiels et 7 sur 7.cd reviennent sur l'organisation de la SEC 64 dans sit-in massif. Vendredi, devant le palais du peuple pour faire pression sur le Parlement à la suite du vote de la loi sur le référendum par l'Assemblée nationale. Selon Africa News, les organisateurs précisent que cette mobilisation réunira également des partis et des associations partenaires. L'objectif est d'exprimer leur opposition à un projet de loi référendaire qu'ils estiment destiné à modifier la Constitution. Ils demandent aux autorités compétentes de prendre des mesures nécessaires afin d'assurer la sécurité des manifestants et les bons déroulements de l'événement.

Et voilà ce qui met fin à cette édition du journal, mesdames, messieurs, présentée par Myriam Mofano, Jean-Claude Ndaguer sur la mise en onde. Au revoir et prenez soin de vous.

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